Come Running to Me, composition créée par Herbie Hancock en 1978 sur son micro-sillon Sunlight. C'est assurément l'un des morceaux les plus emblématiques et plus influents de la période jazz funk et électronique de Hancock. Cette version chantée est tirée de l'album Pursuit of a Pulse, paru sous étiquette Seller en 2025, un album de Jamilé. Steve Wilson était ici au saxophone alto. Voilà qui fera plaisir à mon ami l'amiral Anthony Rozankovich, dont c'est l'anniversaire de naissance aujourd'hui, et qui est l'un des plus grands admirateurs de Herbie Hancock devant l'éternel. Le pianiste américain se produira ce dimanche 26 juillet au Massey Hall de Toronto. Ce sera la seule et unique escale canadienne de sa tournée estivale. Il aura à ses côtés Terence Blanchard à la trompette, James Genus à la basse, Lionel Wecky à la guitare, Jalen Pitino à la batterie, le même groupe qui l'accompagnait au Festival international de jazz de Montréal à son dernier passage dans la métropole québécoise. Pour saluer le passage de Hancock de ce côté-ci de la frontière, nous allons passer quelques minutes en sa compagnie. Plus tard, nous prêterons l'oreille au travail du sextet Façade, co-dirigé par la tromboniste Margaret Donovan et le batteur Mathis Colpron, ainsi que le Vanas Sextet du vibraphoniste Jean Vanas. Revenons à Herbie Hancock, sa reprise de la chanson Space Captain, popularisée par Joe Cocker, est tirée de l'album The Imagine Project, paru en 2010 chez Sony. Les vocalistes Susan Tedeschi, Mike Matheson, Kofi et Oteri Burbridge unissent ici leurs voix.

En 2008, vous vous en souviendrez peut-être, l'album River de Joni Letters, l'hommage de Herbie Hancock à l'œuvre de Joni Mitchell, lui a valu le prestigieux Grammy de l'album de l'année. Hancock a créé la surprise générale en s'imposant face à d'immenses favoris de la pop et du hip-hop cette année-là, notamment Back to Black d'Amy Winehouse et Graduation de Kanye. C'était seulement la deuxième fois de l'histoire des Grammy qu'un album de jazz remportait la Palme d'Or. Ce n'était pas arrivé depuis Get Gilberto en 1965, soit 43 ans plus tôt. Sur la chanson Edith and the Kingpin, Herbie Hancock était entouré de la chanteuse Tina Turner, du saxophoniste Wayne Shorter, du guitariste Lionel Luecke, du contrebassiste Dave Holland et du batteur Vinnie Colaiuta. On poursuit avec l'un de ses plus grands succès dans une relecture tirée de la compilation Then and Now, parue en 2008, un an après la sortie de River. Pour cette interprétation de Rocket, Herbie Hancock avait sollicité mon regretté ami Wallace Roney à la trompette, Darryl Diaz au clavier et Terrylyn Carrington à la batterie.

Miss Story, avec deux S, une composition de Herbie Hancock inspirée de Stella by Starlight, enregistrée par le pianiste et ses confrères Roy Hargrove, trompettiste, Michael Brecker, saxophoniste ténor, lors de leur tournée d'il y a un quart de siècle. Enregistré devant public au Massey Hall de Toronto en compagnie du contrebassiste John Patitucci et du batteur Brian Blade, cette pièce figure sur l'album Directions in Music, édité sous étiquette Verve en 2002. Je garde un vibrant souvenir de la reprise de ce concert à la salle Wilfrid Pelletier de la Place des Arts dans le cadre du Festival international de jazz de Montréal cet été-là. Je vous rappelle que Herbie Hancock sera de retour au Massey Hall de Toronto ce dimanche 26 juillet à 20h. À l'heure où vous parvient cette émission, le guitariste Roddy Elias se produit aux côtés du pianiste David Restivo au Robo Lounge d'Ottawa. Deux grands noms du jazz canadien réunis pour une soirée intime axée sur la complicité musicale, le jeu subtil et l'improvisation. À défaut de pouvoir y assister, écoutons pour commencer la chanson « Closer » interprétée par Kelly Lee Evans et la formation « Free Spirits » menée par Roddy Elias. Elle figure sur l'album « Not This Room » paru en 2021.

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La Gnossienne numéro 2 d'Eric Satie, revisité par le saxophoniste Ken Fornetran et le pianiste David Restivo sur leur disque Shadows and Short Stories, paru en 2004. Comme je vous le disais il y a quelques instants, David Restivo côtoie depuis trois quarts d'heure ce soir le guitariste Roddy Elias sur la scène du Robo Lounge à Ottawa pour une soirée intime axée sur la complicité musicale et l'improvisation. Du côté de la capitale québécoise, le pianiste Sébastien Champagne se joindra dimanche prochain à une solide formation de musiciens pour une soirée en extérieur présentée sur la scène de l'Aréna Marcel Bédard à Beauport, en banlieue de Québec. Il s'agit nommément de Jean-François Aubin au deuxième piano, Thierry Dussablon à la guitare et David Vargas à la batterie. Voici un extrait de l'album « Esquisse » que Sébastien Champagne lançait en 2009. Il a pour titre cet extrait « New Friends ».

tiré de l'album Echoes of Change, le premier de la saxophoniste Maude Fortier. Nous écoutions Réverbère. Sur cette composition originale à elle, elle était entourée de ses fidèles collaborateurs August McKinney au piano, Aaron Kim à la contrebasse, Julian Ferrer à la batterie. La semaine prochaine, Maude Fortier se produit en formule cabaret à Montréal le mardi 28 juillet au bureau Bar Tapas sur la rue Notre-Dame-Ouest dès 19h. Deux jours plus tard, le 30 juillet, elle se produira sur la scène du Festival de jazz de Mont-Tremblant dans le cadre de la série dédiée à la relève jazz d'ici. Je vous propose une deuxième piste de Echoes of Change, celle-là interprétée en duo par Fortier et son pianiste, le standard My One and Only Love.

In Your Own Words, extrait de l'album Sweet Tears, enregistré en 2024 par le saxophoniste Tevet Sela, en quartet avec le pianiste John Roney, le contrebassiste Mike Downs et le batteur Mark Kelso. Dans les prochaines semaines, le musicien multipliera les apparitions en trio, en quartet ou en duo à travers le Québec. Demain, 23 juillet à 18h, de même que le 6 août à la même heure, Tevet Sela joue en duo avec le pianiste Mike Hines au restaurant Tartinizza de Sutton. Dimanche, le 26 juillet, dès 11h, le trio de Tevet Sela agrémentera le brunch du restaurant Modavi dans le Vieux-Montréal. Et mercredi, le 29 juillet à 19h30, le Tevet Sela Quartet se produira au Festival de jazz de Mont-Tremblant. Enfin, le jeudi 30 juillet à 18h, le saxophoniste mènera un trio au parc NDG à Montréal. Le sextet Façade, projet de jazz contemporain co-dirigé par la tromboniste Margaret Donovan et le batteur Mathis Colpron, s'est donné pour mission de mettre en valeur la nouvelle génération du jazz montréalais tout en promouvant l'équité, l'inclusivité et la représentation des femmes compositrices. Avant de vous parler du prochain concert de la formation, écoutons cette prestation live, la pièce « Bad People ».

Bad People, un thème de la tromboniste Margaret Donovan, interprété par elle et les musiciens du sextet Façade, qu'elle co-dirige avec le batteur Mathis Colpron et qui réunit Sam Baglieri au saxophone ténor, Charles-Olivier Talbot à la trompette, August McKinney au piano et Mason Jeffrey Hoff à la contrebasse. L'ensemble présentera deux prestations ce dimanche 26 juillet au club Upstairs à 18h30 et 20h45. Écoutons-les à nouveau interpréter Sorghum Song, une autre composition de Margaret Donovan.

La Gueuse, une piste de l'album Mosaïque au pluriel, enregistré en 2001 pour l'étiquette FND par le vibraphoniste et marimbiste québécois Jean Vanasse à la tête de son Vanasse Sextet avec Mathieu Bélanger à la clarinette, Richard Savoie au saxophone, Sylvain Provost à la guitare, Normand Guilbeault à la contrebasse et Pierre Tanguay à la batterie. Jean Vanasse et Sylvain Provost, deux complices de longue date, se retrouveront ce vendredi 17h30 dans le cadre d'une prestation intime à l'Hôtel Horizon sur le chemin Maple à Sutton. On pourra les voir à nouveau le dimanche 9 août à 13h lors d'un concert en plein air au vignoble Domaine Brizzy sur le chemin Draper, toujours à Sutton. Revoici le Vanasse Sextet dans cet extrait du disque Américois paru en 2004, celui-là, toujours chez FND. La pièce « Voyage ». ».

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Après Voyage, Voyage intérieur, cette dernière pièce donne son titre à un album de la guitariste Christine Tassin, sans sa formation usuelle, Les Imposteurs, avec plutôt Aurélien Tomassi à la clarinette, Yannick Anctil au piano, Hugo Blouin à la contrebasse et Maude Bastien à la batterie. Ce disque date de 2019. Demain midi, Christine Tassin et la violoniste Martine Gaumont livreront sous le préau du Centre d'art Diane Dufresne à Repentigny un spectacle gratuit présenté par l'organisme Ara Musique. Également demain, la pianiste et ex-révélation Radio-Canada Jazz Ariane Racicot jouera en trio avec le bassiste Paul Lamontagne et le batteur Guillaume Picard au Centre culturel de Pierrefonds à Montréal. De son plus récent opus, Danser avec le feu, écoutons Avant la tempête.

Avant la tempête, le trio de la pianiste Ariane Racicot dans cet extrait de l'album Danser avec le feu, paru en 2025. Non seulement Ariane Racicot jouera demain soir au Centre culturel de Pierrefonds à Montréal, mais le jeudi 6 août, elle présentera un concert en trio au Centre culturel de Caraquette, concert qui marquera sa première performance officielle au Nouveau-Brunswick dans le cadre du Festival acadien. Là-dessus, c'est déjà presque tout en ce qui concerne notre parcours jazz de ce soir. Au son de I Have Doubts, de la même Ariane Racicot, seule à son piano, je vous tire ma révérence. Dans un instant, Marie-Christine Trottier vous présentera toute une musique. Merci à Pierre-Luc Blais à la console technique. Au microphone, à la recherche, au choix musical, c'était Stanley Péan. D'ici nos éventuelles retrouvailles, demain soir, même heure, même poste, bonsoir et bonne chance.

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4: C'est l'heure de toute une musique. Je m'appelle Marie-Christine Trottier, très heureuse de vous retrouver à nouveau ce soir. Pendant les deux prochaines heures, ensemble, on va s'abandonner aux grandes œuvres musicales. Bienvenue à toute une musique.

Le cœur de voix masculine, hein, on entend encore les oiseaux. Le corps Léonie de Vancouver, sous la direction d'Éric Licht, ouvre l'émission avec ce chant réconfortant, le chant de la nuit, le Gesangnacht de Schubert. Il fait partie de l'album Healing Voices. Intéressant de savoir que cet enregistrement Voix de guérison a été réalisé à la demande d'une musicothérapeute afin de rendre service à tous ceux qui œuvrent auprès des patients et des personnes en difficulté. Et bien sûr qu'on a constaté l'effet bénéfique des chants choraux masculins sur les patients et les personnes accompagnées, notamment en soins palliatifs. Nous entendrons maintenant la brillante pianiste Annika Treutler. Elle s'est démarquée en 2014 au CMIM, même année où Charles-Richard Hamelin s'était aussi démarqué. Alors, Annika Treutler, elle est basée en Allemagne. Elle est ambassadrice du projet Rhapsody in School, qui veut faire connaître aux jeunes la musique de concert. Et parlant de musique de concert, en voici toute une. Aux côtés du violoniste Steven Wartz, la pianiste Annika Treutler interprète le somptueux double concerto pour violon, piano et orchestre de Félix Mendelssohn. Ils sont accompagnés par l'orchestre de chambre Dogma, sous la direction de Mihai Gurvitch.

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La pianiste Annika Treutler, le violoniste Steven Wartz et l'orchestre de chambre Dogma, dirigé par Mihai Gurvitch, interprétaient le double concerto pour violon, piano et orchestre en ré mineur de Félix Mendelssohn. Félix avait 14 ans lorsqu'il a composé ce qu'on vient d'entendre. L'histoire ne dit pas quel âge avait Ferdinand Ries lorsqu'il a composé son sextuor pour piano, harpe, trio, avant et contrebasse. Ce qu'on sait par contre, c'est que Ries a été éclipsé par son maître, Ludwig van Beethoven. Pourtant, le pianiste-compositeur, également élève et secrétaire de Beethoven, il avait lui aussi beaucoup de talent. Pour la petite histoire, nous raconte le quotidien anglais The Guardian, Ferdinand Ries était en plus l'un des premiers biographes de son employeur, Beethoven. Il porte donc, quand on y pense, une part de responsabilité si notre vision de Ludwig van, comme l'un des grands hommes de l'histoire, a éclipsé le souvenir de musiciens autres, tels que lui. L'histoire veut aussi que plusieurs personnes opportunistes publiaient des souvenirs de Ludwig van, dont plusieurs étaient pure invention, semble-t-il. Ferdinand Ries était honnête, il faisait figure d'exception, il était fiable. Retrouvons la sincérité de ce compositeur avec l'ensemble Nash, qui interprète les deuxième et troisième mouvements de son sextuor opus 142.

C'est vraiment agréable, la combinaison de la harpe, du trio avant et de la contrebasse. L'ensemble Nash jouait le sextuor pour piano opus 142 de Ferdinand Ries. Et non pas Ries, j'ai un connaisseur de la langue allemande. Là. P.O., il connaissait beaucoup l'allemand. Merci d'avoir corrigé ma prononciation, P.O. Sur Ici Musique, vous écoutez toute une musique au microphone, Marie-Christine Trottier. Nous entendrons maintenant une partie d'une œuvre majeure du répertoire lyrique avec la grande Marie-Nicole Lemieux, Le Chant de la Terre de Gustave Mahler. À Paris, Marie-Nicole a accordé plusieurs entrevues sur la sortie de cet enregistrement, de même que sur sa présence en janvier dernier sur les planches de l'Opéra Bastille dans le troisième opus du Ring de Wagner, Siegfried, sous la direction de Pablo Heras Casado. La contralto a donc enregistré le chant de la terre de Mahler avec le ténor Andrew Staples et l'orchestre Les Siècles, le tout dirigé par François-Xavier Roth. Ça vient de paraître en janvier. Bon, je ne m'étendrai pas ici sur les agissements discutables de ce chef en privé. Non, je préfère de loin me rallier à la critique française qui salue à juste titre la prestation solide de très haut vol de Marie-Nicole Lemieux. Extrait de cette récente production, Marie-Nicole Lemieux chante ici le quatrième mouvement pour alto, Von der Schönheit, de la beauté, c'est le cas de le dire.

Quand Marie-Nicole chante, on voit hein, cette image de jeune fille cueillant des lotus au bord d'une rivière. Et quand ça devient agité, ben, c'est qu'il y a des jeunes hommes qui passent à cheval. La grande Marie-Nicole Lemieux chantait le quatrième mouvement du Chant de la Terre de Gustave Mahler avec l'orchestre Les Siècles, une nouveauté disque des plus intéressantes. Le quatuor à cordes Rosebud, contrairement à ce que plusieurs pensent, ne tient pas son nom du célèbre mystère du film Citizen Kane d'Orson Welles. Et non, ce groupe a été formé en 2013 à Rosebud, en Alberta, lors du premier festival de musique de chambre de Rosebud, un événement d'été en musique de chambre dans les Badlands de l'Alberta. Les quatre musiciens ont enregistré au Domaine Forget dans Charlevoix un très beau disque consacré à Mozart et Haydn. Essayons de nous imaginer dans ce lieu idyllique en écoutant les quatre mouvements du Quatuor Opus 77, numéro 1 de Joseph Haydn.

Le quatuor albertain Rosebud interprétait le quatuor opus 77 numéro 1 du père du quatuor, c'est ainsi qu'on le surnomme, Joseph Haydn. Après la pianiste Annika Treutler, entendue plus tôt à l'émission, voici un autre lauréat du CMIM, le pianiste David Frey. Il y remportait le deuxième prix en 2004. Ce musicien a conçu tout un album à partir de la musique d'une création théâtrale, L'enfant oublié, spectacle écrit par son épouse, la comédienne Chiara Muti, qui raconte l'histoire du fils de Marie-Antoinette et Louis XVI. Le fils est mort à 7 ans, quelques jours avant la prise de la Bastille. Le récit est accompagné d'œuvres de Bach et de musique baroque française pour clavecin. Alors tous les deux sont seuls sur scène, ils racontent le drame que vivent des parents, aussi privilégié soit-il, confronté à la maladie et au handicap d'un enfant. Le couple a eu l'idée de présenter cette performance au festival L'Offrande musicale, un festival créé par le pianiste en 2021. Il s'agit d'un festival de musique classique qui accorde une large place à la cause des personnes en situation de handicap. David Frey explique que ces personnes sont souvent éloignées des lieux culturels et que beaucoup de salles ne peuvent accueillir qu'un nombre très limité de fauteuils roulants. C'est pourquoi 20 % des places de l'offrande musicale sont réservées aux personnes en situation de handicap. Une prise de conscience très noble que l'on salue.

Quel beau moment apaisant passé avec le pianiste David Free qui enchaînait trois pièces de son album Encore de Jean-Sébastien Bach et de Wilhelm Kempff. Comme il le dit lui-même, c'est difficile d'être expressif et coloré sans être romantique quand on interprète des

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2: Uniquement à ce qui sort des sentiers battus. Il revient régulièrement à des répertoires plus conventionnels. Il s'investit avec la même énergie dans tout ce qu'il fait, le répertoire traditionnel, comme les contenus plus inattendus. En voici un bel exemple. Sean Scheib interprète deux études de Villa-Lobos, suivie d'une pièce un peu plus audacieuse pour les guitaristes.

Le guitariste Sean Scheib termine cet enchaînement avec L'Amabada Yatatana, qui est en fait une chanson devenue un standard du répertoire musical arabe et moyen-oriental. Et puisqu'on est dans cette riche partie du monde, restons-y, avec le grand joueur de oud de luth arabe, Anwar Brahem, qui est également compositeur. Son plus récent album a pour titre « After the Last Sky ». Un vers, cette phrase qui est un vers, oui, qu'on retrouve dans un poème du Palestinien Mahmoud Darwish. C'est aussi le titre d'un livre de l'écrivain Edouard Saïd, grand humaniste qui a fondé, je vous le rappelle, avec Daniel Barenboim, le West Eastern Divan Orchestra, qui rassemble des musiciens palestiniens et israéliens. Sur trois pièces de son album, Brahem a invité la violoncelliste Anya Lechner. Nous entendrons de cet album trois pièces. Rêverie d'Edouard Saïd et Vague, mais avant Remembering Hind. Hind est Hind Rajab, cette enfant de 6 ans morte sous les tirs d'un char israélien en janvier 2024. Son histoire a été portée à l'écran, la voix de Hind Rajab. D'ailleurs, ce film a remporté le Lion d'argent à la Mostra de Venise.

0: C'était trois pièces extrêmement émouvantes du Tunisien Anouar Brahem. Elles font partie de son album After the Last Sky. Un sentiment de poésie et de mélancolie enveloppe chacune des pièces. En plus de la violoncelliste Anya Lechner que nous venons d'entendre, Brahem retrouve sur d'autres plages de cet album le grand bassiste Dave Holland. Je vous le dis souvent, hein, jazz et classique font très bon ménage. À preuve, après classique, c'est l'émission de Stanley Péan qui suit. Sur Ici Musique, Stanley s'en vient avec sa superbe programmation jazz. Ainsi se conclut notre émission, Toute une musique. Je remercie l'équipe aux commandes de la console Alejandro Magaña. PO est à la recherche et il supervise Alejandro aux choix musicaux. Guylaine Picard, on est une belle équipe, je vous aime. Écrivez-moi si le cœur vous en dit, vous allez sur Radio-Canada Audio et vous voyez là la petite bulle de conversation sur la page de l'émission Toute une musique. C'est facile comme tout, c'est simple comme bonjour ou bonsoir. Je m'appelle Marie-Christine Trottier. Bonne nuit, adieu les soucis, à demain.
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6: 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Oui, je suis en direct. 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

Ça commence bien une émission, ça. Et si vous avez à peu près mon âge, je viens de vous rappeler des souvenirs avec la musique thème du film The Great Escape, que je n'ai pas vu au cinéma en 1963 parce que j'avais 8 ans. En fait, je l'avais jamais vu jusqu'à ce que quelques mois, je décide de faire du rattrapage de cinéma. Et en entendant le thème, je me suis dit, ah ah, c'est de là que ça vient, cette musique que je connais depuis toute ma vie, une composition d'Elmer Bernstein. Et c'est encore un très bon film qui est rempli d'humour en noir et blanc. Passons à un style de musique qui m'horripile, l'opéra. Pourtant, j'ai bien essayé. J'ai toujours l'impression qu'on me crée après, qu'on m'engueule. C'est mon problème. Mais avec les années ont passé quand même et ça s'est pas amélioré. Mais comme dans tout, il y a des exceptions. Et c'est grâce à Freddie Mercury, l'ancien chanteur de Queen, mon chanteur préféré, que j'ai découvert l'espagnol Montserrat Caballé, une soprano avec une réputation mondiale que vous connaissez. Et en l'entendant, vous allez comprendre pourquoi. Elle nous a quittés en 2018. Et moi, j'aime beaucoup la chanson Hijo de la Luna, composée par le musicien et peintre espagnol José María Cano, qui pouvait écrire autant des hits pop que de la musique classique. Il était dans le groupe Mecano dans les années 80. Sur ICI Musique et Audio, voici donc Hijo de la Luna à Planète Rajot et Montserrat Caballé.

En quelque part, il me fait penser à Sting. Pas sa voix, mais sa musique à Planète Rajot. On entendait Jeremy Dutcher et un méchant titre à prononcer. Un défi pour n'importe quel animateur ne connaissant pas la langue Wolatoke. Je vais me risquer avec Powassoominiwok, Wanakiawolotuwok. C'est ce qu'on a entendu qui signifie « le peuple se soulève ». Et Dutcher se bat pour maintenir sa langue vivante. Alors, ne vous attendez pas à des titres comme « I love you, baby » ou « La fièvre du samedi soir ». Je vais vous avouer que j'en découvre pas mal de ces artistes autochtones, puis il y a plein de belles surprises. Dutcher, il y a une belle voix en passant. Dutcher, c'est quelqu'un de très impliqué dans son art. Il s'est fait remarquer dès son premier album en 2018. Et « Mutiwu Lunuwok » duquel est tirée la chanson dont je ne répéterai pas le titre. C'est son deuxième album sorti en 2023. Il est de Fredericton. Vous pouvez m'écrire, hein, même si fait pas beau, si c'est de la fumée, pleut, là, mais gênez-vous pas, j'aime toujours ça, lire vos commentaires à planeterajot@radio-canada.ca. Rares sont les artistes que je fais jouer une deuxième fois durant l'été, mais il y en a certains sur qui j'aime insister, comme le guitariste André Coutu et son album 6 qui est sorti au mois de mars dernier, et il en a déjà un septième de sortie le 3 juillet, intitulé Orange, que je vais devoir écouter attentivement. Je l'ai écouté en rapido, ça a l'air bien intéressant. Pour le moment, écoutons Tombe la nuit. Parce que c'est vrai que la nuit tombe un peu plus tôt. Le soleil se couche plus tôt dans ma cuisine qu'il y a un mois. Le soleil se lève plus tard dans mon salon. Je sais, je me couche à 5 heures du matin. André Coutu à Planète Rajot sur ses musiques et audio.

Eh bien, c'était Nick Schofield à Planète Rajotte. Et il y avait le grand Toots Thielemann qui suivait André Coutu avec la pièce Stranger in Paradise. Mon réalisateur vient de découvrir cette vieille pièce, une mélodie que je connaissais, mais je savais pas qu'elle provenait de la comédie musicale Kismet de 1953, deux ans avant que j'arrive sur Terre. C'est une pièce qui calme, on dirait, on est comme ailleurs, on peut rêvasser. Et lorsqu'on entend un virtuose comme Thielemann, le son d'harmonica est magique. C'était suivi du batteur canadien Nick Schofield, comme je vous disais, que je découvre accompagné du saxophoniste Lindsay Wellman et de la claviériste Yolande Laroche. Schofield est ontarien. Il respire donc des feux de forêt de ce temps-là et s'intéresse à la musique ambiante teintée de jazz, et son travail a reçu l'appui de la BBC et du journal The Guardian en Angleterre. On entendait Sky Cafe featuring No Cosmos. C'est de son plus récent album Blue Hour qui est paru cette année. De l'Ontario, on part pour l'Afrique du Sud avec un artiste que je découvre, le DJ Mass Music, avec un Q simplement à la fin, Monsieur Thabo Nguban, qui est aussi réalisateur, pianiste, et ses albums se vendent très très bien en Afrique du Sud. Il en est rendu à son 7e album intitulé Uju, sorti en mars cette année, et fait avec plusieurs collaborateurs. On écoute Easy Gazini featuring Tato Atsi et Sino M Solo. Mass Music sur ICI Musique.

J'ai toujours eu un petit faible pour Eric Truffaut, qu'on entendait à Planète Rajotte, et parmi les instruments avant, je préfère la trompette au saxophone. On a entendu Miss Kaba de son album Archangelsk, qui est paru 2007. Et depuis 2007, Truffaut a eu le temps de faire 10 autres albums. Il est suisse à 65 ans, puis jeune que moi. Il y a plus de cheveux aussi. On poursuit avec un autre instrument de musique. Après l'harmonica et la trompette, c'est au tour de la guitare acoustique, un peu flamenco, de Joseph Avalé, originaire d'Abitibi, qui vit à Montréal. Apparemment, il a suivi des cours et je n'en doute pas, entendre sa façon de toucher les cordes, qui me rappelle un peu le style d'Aldi Meola. Avalé a fait partie de quelques groupes avant de lancer sa carrière solo en se consacrant à sa passion. Pour le moment, Joseph Avalé n'a pas d'album, que des singles, il en a 7. Et la pièce Jonction qu'on écoute provient de son plus récent single Flocon qui est sorti au mois de novembre. Et vous écoutez Planète Rajotte sur ICI Musique et Audio Joseph Avalé.

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0: Double Beat.
1: 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Bring me something new in modern music.
0: Ça parle à la fin. Hey, de la ferme. C'est exactement le genre de groupe que je suis le seul à connaître. Mais swingé, en tout cas, hein, quasiment disco. À Planète Rajotte, on entendait Something New, une pièce-titre de l'album sorti il y a 19 ans par ce duo qui semble italien. Marco Rigamonti et Stefano Ghittoni. Ils ont deux albums et je n'ai trouvé strictement aucune autre information à leur sujet. Et l'album Something New est sorti en 2006 ou 2007, on a le choix. En cherchant et préparant mes émissions, je me suis demandé, hey, comment ça se fait que tu n'as pas encore fait jouer de Daniel Boucher? Je ne sais pas, mais je vais régler ça pas plus tard que tout de suite. Moi, je l'ai toujours aimé. Je le connais depuis le début de sa carrière. Je trouvais au début qu'il avait un style personnel, particulier, un peu plus mordant que la moyenne. Puis, il est encore en forme. Il était au spectacle de notre fête nationale. Remontons quelques années pour entendre la pièce-titre de son EP à grands coups de coude. J'adore le son de la guitare dans cette chanson. Daniel Boucher sur IC Musique et Audio à Planète Rajotte.

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À Planète Rajot, je fais jouer des musiques que je ne pensais jamais apprécier lorsque j'étais plus jeune. Plutôt, il y avait de l'opéra et ici, du vrai blues. Non, j'ai jamais été un fan de blues parce que quand t'as le blues, ça veut dire que ça va pas très bien dans ta vie. Plus jeune, j'avais de la misère avec le blues. Je préférais le blues électrique de Hendrix. Et puis, avec les années, ben, j'ai dû me rendre compte avec mes recherches en musique que le blues était la base d'à peu près tout ce que j'aimais, sans être fan, j'ai beaucoup de respect pour ce style intemporel. C'est vrai qu'on peut écouter n'importe quelle décennie du blues, c'est du blues. Et est-ce que j'ai besoin de vous donner le titre de ce qui vient de jouer pour les plus jeunes? C'était B.B. King et The Thrill Is Gone, qui remonte à 1969. Ça, c'est du vrai, vrai classique de blues. Passons à un autre style musical, le down-tempo, qui nous est arrivé il y a environ 25-30 ans d'Angleterre. C'est un peu à peu près en même temps que le trip-hop. Et j'aimais bien le duo Groove Armada qui est disparu comme ça, sans trop d'explications. Et j'ai compris que le duo n'existait plus en regardant la série Clarkson's Farm sur Prime. Jeremy Clarkson est un ancien animateur des émissions Top Gear et de Grand Tour que je regardais religieusement. Et Clarkson est depuis devenu fermier. Et il y a son émission Sur la ferme. Et dans un ou deux épisodes, on voit Andy Cato de Groove Armada qui vient nous parler de son nouveau métier, agriculteur. Il fait plus de musique pantoute. J'ai pas goûté à ses récoltes, mais ses compositions étaient vraiment intéressantes. De leur premier album, Vertigo, paru en 99, écoutons At the River, Groove Armada à Planète Rajot.

Wow, du Félix Leclerc, remis au goût du 21e siècle, Train du Nord, par le groupe West Trains. Pas le nom québécois le plus connu, mais la chanteuse, Lé, par exemple, elle est animatrice aussi, Bia. D'ailleurs, je fais jouer plein d'animateurs, m'en faire un album aussi, ils vont être obligés de me faire jouer un moment donné. Alors, je suis un des rares à diffuser du West Trains, mais je ne lâche pas quand j'aime un groupe, quand j'haïs, c'est pour toujours, puis quand j'aime aussi. En réalité, c'est le projet de Eric West-Millette, un passionné des trains, et avec un titre comme Train Songs, on sait à quoi s'attendre, un album de versions de chansons qui portent sur les trains. Personnellement, j'aime plus écouter le train que le prendre. Je sais pas si vous avez essayé les trains en Europe, surtout l'Eurostar sous la Manche. Quand on vient ici au Québec, on a l'impression qu'on revient vraiment dans le temps, loin en arrière. À Planète Rajot, sur ses musiques et audio, on voyage, il n'y a pas de frontières. Alors allons au Nigeria pour écouter de la pop afrobeat par un artiste très connu là-bas et à l'international. Je suis donc le seul à ne pas le connaître. Même mon chauffeur de taxi qui m'a amené ici le connaissait. Je lui disais que j'ai mon émission ce soir. Je vais faire jouer du Ashake. Il parlait juste en anglais. Ça fait 5 mois qu'il est au Québec. Mais oui, bien sûr. Alors, c'est Ahmed Ololade, de son vrai nom, qui fait carrière depuis moins de 10 ans. Les styles musicaux qu'il aime, je connaissais pas le glowing pop. Connais-tu ça, Yannick? Du glowing pop, le classique, le Fiji, et aussi les rythmes africains. Tout un mélange pas mal intéressant et une excellente réalisation que votre système de son va adorer. Voici Why Love, c'est sorti en single l'an dernier et aussi sur son récent 4e album Money, qui est sorti en mai dernier. H-H-H-A, qu'il faut prononcer sur Ici Musique.

C'était quel genre de musique, ça? Du powwow step, apparemment, une spécialité de l'Ontarien Chubb, aussi amateur de hip-hop et de son électro. C'est mon réalisateur qui m'a rafraîchi la mémoire. Je le connaissais, mais c'est un ancien membre de A Tribe Called Red que je faisais jouer à cette antenne il y a 20 ans. On entendait Yavienne featuring Bugat avec Bugat de l'album Héritage Part 1 qui est paru l'an dernier. Part 2 est sorti il y a 2 mois. On est rendu à quel style, vous vous demandez? Au lounge des années 90. Je ne sais pas trop pourquoi la musique lounge des années 50, 60 est revenue à la mode il y a une trentaine d'années, mais il y avait une prolifération de nouveaux artistes intéressés par le genre. Moi, ça faisait mon affaire. J'ai toujours aimé la musique lounge. Et j'adorais le groupe Combustible Edison de Providence au Rhode Island. Je ne connais pas beaucoup de groupes qui viennent de Providence au Rhode Island. Et puis, le groupe a fait carrière dans la deuxième moitié des années 90. 4 albums et merci, au revoir. De leur premier et le meilleur, I Swinger, voici à Planète Rajotte sur IC Musique et Audio, The Millionaire's Holiday.

bon jusqu'à la dernière note. Après la musique lounge des années 90 de Combustible Edison, on a entendu de la vraie des années 60 par le guitariste et compositeur brésilien Lorindo Almeida, qui a vécu aux États-Unis une grande partie de sa vie. C'est un des pionniers de la bossa nova et de la samba. On entendait Monsieur Lou de la compilation Ultra Lounge Bossa Novaville, paru en 1997. Et en dernier, le groupe Montréal Horn Stars, que je découvre. 5 amateurs de cuivre plus un batteur. Le leader du groupe est Taylor Donaldson, qui a composé toutes les pièces sur leur album qui porte le nom du groupe et sorti en mars. Et selon une recherche avec l'intelligence artificielle que je faisais, Taylor Donaldson n'est pas dans le groupe du tout. Ça vaut ce que ça vaut, cette belle intelligence. Je préfère me servir de la mienne. L'été dernier, il fonctionne toujours. L'été dernier, au fait, j'ai fait jouer du Blue Lab Beats et c'est le moment de vous ramener ce duo jazz tronica de Londres que j'aime pas mal. Des amateurs de rythmes funky, jazz, funk, hip-hop. Et je vais avoir de l'écoute à faire cet automne. Ils ont sorti 2 nouveaux albums cette année. Nous, on remonte à leur 2e intitulé Voyage, sorti en 2019. Voici Blue Lab Beats et None of That sur ici Musique et Audio à Planète Rajotte.

sur ICI Music et Audio. Wow. Après Blue Lab Beats, on entendait Chill Select, un groupe qui ne veut pas être connu. Qui sont-ils? D'où viennent-ils? On dirait d'Angleterre, impossible de savoir, ils demeurent dans l'anonymat après 20 albums. Ils sont comme The Residents ou Engine de poitrine. On entendait Sweet Spot de l'album Sunset Dreams, paru en 2024. Et en fin de bloc, Frankie Freedom, François La Liberté et son jazz teinté de drum and bass. Je ne le connaissais pas, il est batteur, il a deux albums et son plus récent, intitulé Frankie Freedom 2, est sorti au mois de mars et on entendait la pièce DNBDTGF featuring Guillaume Carpentier. Restons au Québec avec un artiste qui a un son. Poirier, oui, un son. On reconnaît ses beats. Moi, je ne lâche pas depuis le début de sa carrière et il commence à avoir une longue discographie. Alors oui, on le reconnaît, mais il y a toujours quelque chose d'original, un genre de fraîcheur qu'il a su garder avec les années et il s'est fait une réputation à l'international et a collaboré avec plusieurs artistes. Alors, on remonte en 2020 pour écouter la chanteuse brésilienne Flavia Coelho, si je prononce bien son nom, avec qui il avait collaboré sur son album Soft Power. Voici Café con l'été à Planète Rajoute.

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0: Sur ici Musique Audio, on était en Écosse, paraît pas trop trop, avec le Butch Cassidy Sound System, un projet du musicien Michael Hunter qui ne semble avoir fait que deux albums et est plus impliqué dans la composition de musique pour jeux vidéo. Ça doit être plus payant. On entendait Brothers and Sisters Dub de son album Dubs and Rarities qui est paru en 2013. Et en sandwich, on approche de la fin vraiment, on va écouter le duo québécois Elle me tue, qui ont un style absolument inclassable. Ils semblent intéressés par plusieurs styles. Ils ont de la misère à se brancher, ce qui tombe exactement dans mes goûts. Et on ne sait jamais à quoi s'attendre avec Elle me tue. Ici, on va se croire un peu dans les années 80 avec un son un peu industriel à la Cabaret Voltaire mélangé à de la techno allemande et un titre imprononçable. Alors, sur les musiques, voici « In den schlimmsten Rosen ».
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1: Ah, qu'on relaxe. Hein? C'était Inden Schlimmsten Rosen, une rose à quelque chose. C'est Claude Rajotte qui vous remercie d'avoir été là. J'ai lu vos petits courriels, vous aviez le goût de m'écrire. Et continuez. planeterajotte@radio-canada.ca. On remercie bien sûr Yannick Roberge à la réalisation. Et avant de se rendre au rayon alternatif, voici une très bonne et très ambiante composition de Funky Porcini, The Great Drive-By. On remonte en 2002 et c'est son album Fast Asleep. À Planète Rajotte et à samedi prochain.

0: où j'ai un olivier assis en face de moi.
1: C'est moi ça, j'ai un Claude Rajotte debout en face de moi.
0: Oui, moi j'anime debout comme ça, ça respire beaucoup mieux. C'était Funky Puccini pour endormir le monde. Ne mange jamais, j'ai toujours aimé ça du Funky Puccini.
1: Non, mais tu les as réveillés avant avec ton espèce de drum and bass électro.
0: Un choc électrocardiaque, après ça on s'endort. Il y a différents moods dans mon émission. Puis c'est une question à laquelle je ne pourrais pas répondre, je pense, aujourd'hui.
1: Ah, aujourd'hui, hein? Au Rayon Alternatif, oui, on se demande...
2: mon patelin.
1: Je demande les héros alternatifs de votre patelin. Les
0: à
1: gens,
0: Notre-Dame là, qui... du Bon Conseil, OK?
1: Ça c'est là d'où tu viens. C'est où? Ouais. Je ne sais même pas c'est où sur la carte
0: c'est
1: du Québec.
0: C'est sur Terre. C'est un creux géographique situé juste un peu entre Saint-Cyril, le Wendover et Saint-Charles. Ça te replace un peu? Pas du tout. C'est après Drummondville.
1: OK, oui. Parce qu'on cherche... Il y a des gens, tu sais, quand tu as grandi dans le même patelin que Fred Fortin, mettons. Quand Fred Fortin va au dépanneur, puis il y a un commis au dépanneur qui le sert, c'est comme « Oh,
0: ça serait les jours qui étaient dans le village, je serais resté avec Claude Rajotte.
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À la barre de Saul la nuit, Stanley Péan. Cette émission, je suis le premier à en convenir, est souvent axée sur la richesse du répertoire soul, funk et rhythm and blues des 60 et quelques dernières années. Mais ça n'exclut pas un certain intérêt pour des productions plus actuelles. Pour cette nuit, je n'ai retenu que des enregistrements parus au cours de la dernière année et demie, des productions mettant en valeur le talent de The Warren Treaty, Toshinobu Kubota, Becca Amani, Peyton, Mushroom Moses, Family Company, Ready for the World, Jack Trouble, Stephen Bamidele, Kuko, Teddy Swims et Curtis Harding. Pour lancer le bal, un titre tout à fait approprié si quelques-uns ou la plupart de ces noms ne vous sont pas familiers. Dance with a Stranger, une plage de Good Together, le plus récent album de la formation Lake Street Dive, sorti sous étiquette Fantasy en 2024, disque récompensé par une mise en nomination au Grammy. Par la suite, nous écouterons Useless Without You, un extrait de l'album Eat the Streets, la nouveauté du Britannique Elmine, paru chez Polydor en septembre 2025.

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Sortie en juillet 2025, la chanson Time était le premier simple extrait du nouvel album de Curtis Harding, Departures and Arrivals, Adventures of Captain Kurt, lancé en septembre 2025 sous étiquette Anti. Sur cette musique luxuriante et extrêmement accrocheuse, Curtis Harding explore un versant intemporel du genre soul. Suivaient Teddy Swims et God Went Crazy, une piste de I've Tried Everything But Therapy, Complete Edition, son plus récent opus paru chez Warner, en guise de suite et complément à son disque qui était sorti 2 ans plus tôt. Enchaînons avec ICNBYH par Kuko, un titre en acronyme qui signifie I Can Never Break Your Heart, une déclaration d'amour rassurante où le chanteur promet de chérir et de ne jamais blesser la personne à qui il chante, cherchant ainsi à créer une relation de confiance et de sécurité. C'est un enregistrement Interscope de 2025. Tout de suite après, je vous ferai entendre le Britannique d'origine nigériane Stephen Bamidele et sa chanson Exoskeleton, une piste de son album The Crash, sorti sous étiquette True Thoughts cette année.

Issu de l'album Three, un titre écrit en chiffres romains, la chanson I Don't Wanna Be Friends de Jack Trouble exprime les sentiments de trahison et de blessure après la fin abrupte d'une relation amoureuse. Ce disque aussi vient tout juste de paraître. Quant à la chanson Feeling You qui suivait, je l'ai tirée de Ready Sonic, un album sorti chez Sono le 19 septembre 2025 qui marque le retour du groupe Ready for the World, formation originaire de Flint au Michigan, qui s'est fait connaître à partir du milieu des années 80 avec des succès comme Oh Sheila et Digital Display. Nous allons poursuivre avec la nouveauté de Family Company, un collectif établi à Los Angeles, composé d'artistes et de musiciens qui célèbrent les traditions de la soul, du blues et du rhythm and blues, dirigé par Alex Kinn, bassiste, Josh Teitelbaum, batteur, et Jason Goldstein, claviériste. Enregistré avec le chanteur Sam Pounds, leur chanson Pieces of Us donne son titre à leur plus récent disque, une production Famco de 2025. 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
2: Dans ce bloc musical, vous avez eu droit à Trace Elements, Return of the Light, la dernière plage de l'album Trace Elements du groupe Mushroom Moses, avec Damani Leisman au chant, Terrence Green au clavier et à la programmation. Suivait Not Your Girl par Peyton, une piste de son album AO, A et U tout simplement, un disque ancré dans l'honnêteté et l'autopréservation émotionnelle, façonné en étroite complicité avec le réalisateur Shafiq Hussein, proche collaborateur de Robert Glasper et d'Erika Badu. Voici maintenant l'autrice, compositrice, interprète Becca Amani, née en Tanzanie de parents burundais, désormais installée en Australie où elle se spécialise dans un hybride de soul et de folk sublimé par une production et une instrumentation de premier ordre. Becca Amani présente son récent album « This is how I remember it » comme une suite d'échanges entre deux amoureux dont la relation vient de prendre fin. En voici une plage « High on Loving You, Talk ». Tout de suite après, Make You Funky par la superstar du funk et du New Jack Swing au Japon, Toshinobu Kubota, un extrait de sa récente rétrospective The Baddest Four, paru chez Sony.

Love Like a Whiskey, chanson tirée de Plus One, le plus récent opus du tandem The Warren Treaty formé par les mariés femmes Michael Trotter Jr. et Tanya Trotter, une formation qui œuvre au carrefour de la soul et du country. Déjà, notre émission tire à sa fin au son de Inner Light par le groupe Wheel Up avec Jay Phelps à la trompette, une production True Thoughts parue un peu plus tôt en 2025. Merci à Charles-Antoine Lemay à la console technique, à la recherche, à la programmation musicale et à l'animation. C'était moi, Stanley Péan. Bonne fin de nuit et à la prochaine.

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Bonjour à vous, chers amis mélomanes. Je m'appelle François Lemay. Vous avez choisi Ici Musique. Merci beaucoup de le faire, d'ailleurs. Alors qu'on commence ce matin avec Gabriel Fauré, qui nous offre souvent des mélodies qui nous transportent, des mélodies pleines de mystère et de mélancolie. Mais Fauré, il est aussi capable d'allégresse, comme le piano rieur de son impromptu opus 34, sous les doigts de Catherine Stott. Bienvenue à Quand le jour se lève.

en bateau, tiré de la petite suite de Claude Debussy, alors que l'Orchestre symphonique de Québec était dirigé par Yoav Talmi. Ça nous mène aux informations d'ici musique. Je m'appelle François Lemay. On se retrouve dans quelques secondes.

0: Bonjour, ici Greta Juris. Le grand pianiste de jazz montréalais Oliver Jones est mort hier à l'âge de 91 ans. Après plus de 80 ans de carrière, il avait pris sa retraite en 2016 en raison d'ennuis de santé. Oliver Jones a enregistré plus de 20 albums. Certains d'entre eux figurent parmi les références de l'histoire du jazz. Il a été décoré à de nombreuses reprises et a notamment remporté le prix Oscar Peterson et le prix Martin Luther King Jr. Sur la scène politique, le premier ministre de la Colombie-Britannique, David Eby, invite les États-Unis à décider s'ils souhaitent ou pas faire affaire avec le Canada. En conférence de presse hier, pour marquer la fin de la réunion du Conseil de la Fédération à l'île du Prince-Édouard, il a dénoncé les nouveaux droits de douane américains. Son homologue du Nouveau-Brunswick, Susan Holt, a pour sa part voulu souligner l'importance de l'unité canadienne dans un contexte économique difficile. Les premiers ministres des provinces et territoires doivent rencontrer aujourd'hui leur homologue fédéral Mark Carney à Charlottetown. Les taux de criminalité et la gravité des crimes commis ont reculé de 5 % dans presque tous les indicateurs en 2025 selon Statistique Canada. Il s'agit de la deuxième baisse annuelle consécutive de l'indice de gravité de criminalité au Canada. Cette baisse serait attribuable à une diminution des crimes visant la religion et l'orientation sexuelle. Et en terminant, le procès de Luciano Fratolin, ce Montréalais accusé d'avoir tué sa fille de 9 ans l'an dernier lors d'un voyage dans l'État de New York, doit commencer aujourd'hui. Après 3 jours, les 12 jurés qui décideront de son sort ont finalement été sélectionnés. Et voilà, c'était les informations. Excellente journée.
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6: Il est 5h32, 6h32 dans les Maritimes. Bonjour, bonjour. Je m'appelle François Lemay. C'est quand le jour se lève.

On y va maintenant en musique baroque avec Johann Christian Schickhardt, compositeur allemand qui a travaillé aux Pays-Bas au service de Frédéric Ier de Suède avant de se retrouver à Hambourg. Instrumentiste des bois et virtuose des flûtes de toutes sortes, de la plus aiguë à la plus grave, Johann Christian Schickhardt a épaté la galerie avec ses concertos pour flûte qui savaient briller sans cordes et qui permettaient de faire de la musique chez soi leur rêve. Voici son concerto pour flûte douce, opus 19, interprété par l'ensemble La Rêveuse.

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La suite de l'opéra Rodrigo de Handel, c'était l'ensemble Arion qui nous mène à 6h, 7h dans les Maritimes. Bonjour à vous tous, bonjour à vous toutes. Sur Ici Musique, c'est François Lemay qui vous parle. C'est quand le jour se lève. On va entendre maintenant la musique de Carl Stamitz, compositeur très populaire à son époque, qui a inspiré plusieurs autres compositeurs, je pense entre autres à Mozart, grâce à ses concertos pour clarinette. Carl Stamitz a composé pas moins de 11 concertos pour clarinette, brillants et conçus pour plaire, et ça fonctionne. Je vous propose son concerto numéro 3 en si bémol majeur, interprété par Paul Meyer et l'orchestre de chambre du Palatinat du Rhin, dirigé par Johannes Schleffi.

Paul Meyer et l'Orchestre de chambre du Palatinat du Rhin, dirigé par Johannes Schleffi. C'était le concerto pour clarinette numéro 3 de Karl Stamitz. De toute façon, vous trouverez tous les détails de toutes les musiques diffusées sur la plateforme Radio-Canada Audio.

Une valse de Fernando Sor, c'était Jeffrey McFadden. Donnez-moi de vos nouvelles quand le jour @radio-canada.ca. Sur ICI Musique, c'est François Lemay qui vous accompagne. On se retrouve juste après les informations.

0: Bonjour, ici Greta Juris. Le pianiste de jazz montréalais Oliver Jones s'est éteint à l'âge de 91 ans. Sa famille et sa maison de disques en ont fait l'annonce tard hier soir dans un bref communiqué, sans préciser la cause du décès. Durant sa longue carrière, Oliver Jones a enregistré plus de 20 albums. Certains d'entre eux figurent parmi les références de l'histoire du jazz. L'artiste a aussi été décoré à de nombreuses reprises et a notamment été fait chevalier de l'Ordre national du Québec et officier de l'Ordre du Canada. Les premiers ministres des provinces et territoires vont rencontrer aujourd'hui leur homologue fédéral Mark Carney à Charlottetown. Ils sont réunis depuis mardi à l'île du Prince-Édouard pour le Conseil de la Fédération qui s'est conclu hier. Cette rencontre annuelle s'est déroulée une fois de plus dans l'ombre des négociations commerciales avec les États-Unis. Plusieurs ont souligné l'importance de l'unité canadienne face aux nouveaux droits de douane annoncés cette semaine par la Maison-Blanche. Les producteurs d'alcool au pays accueillent de manière positive la nouvelle entente interprovinciale qui permet aux consommateurs canadiens d'acheter des spiritueux directement auprès des producteurs dans d'autres provinces du pays. L'accord a été conclu plus tôt cette semaine entre 9 provinces. Cependant, plusieurs producteurs préviennent que bien des obstacles demeurent. Et en terminant, le Parti libéral du Québec retire la candidature du comédien Michel Savard dans la circonscription de Gouin à Montréal. Le parti s'était déjà dissocié des propos du candidat qui avait traité les péquistes de petits nazis le printemps dernier. Mais après avoir été mis au courant de nouveaux commentaires controversés de Michel Savard, le PLQ a décidé que le maintien de sa candidature n'était pas plus possible.
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6: Il est 6h32, 7h32 dans les Maritimes. Je m'appelle François Lemay sur ICI Musique. C'est quand le jour se lève.

la pianiste Yuja Wang, qui est fabuleuse. C'est honnêtement une des plus grandes pianistes au monde présentement. On écoute Yuja Wang dans une sonate de Scarlatti.

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un prélude du pianiste et compositeur Sergei Rachmaninov. Yuja One, tout ce qu'elle touche, se transforme en piano exceptionnel. Et on poursuit maintenant avec le concerto pour hautbois d'Alessandro Marcello.

On écoutait le concerto pour hautbois d'Alessandro Marcello, tel qu'interprété par Diane Lasselle et les violons du roi, dirigé par Bernard Labadie. Dans quelques instants, toujours fidèle au poste, avec sa bonne humeur légendaire et toutes les connaissances qu'elle a et tout l'amour de la musique qu'elle puisse avoir, Geneviève Venn sera là pour vous faire déjeuner en paix dans quelques secondes. Nous sommes chanceux de pouvoir compter sur elle. Quant à moi, François Lemay, je vous invite à venir me rejoindre sur Ici Musique Classique, puisque Quand le jour se lève, c'est poursuivi.

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1: Jeudi 23 juillet, ici Geneviève Venn. Dans un lit ou dans un Spoutnik, c'est l'heure de déjeuner en paix.

Bon matin, c'était le septet de Québec, Maman. Et bon matin, c'est le titre de leur chanson. On a commencé en jazz ce matin, petit clin d'œil à un géant qui nous regarde depuis son Spoutnik ce matin. On a appris le décès d'Oliver Jones, immense figure du jazz de Montréal. Et il est né avec une passion pour la musique, Oliver Jones. Je l'entendais raconter à Stanley Péan qu'il jouait des chansons qu'il entendait à la radio. Il était capable de les reproduire au piano à l'oreille dès l'âge de 3 ans. Fascinant. Quand même. Et ce matin, ben, je vous présente aussi de jeunes artistes qui s'inscrivent dans le même sillon. Ils font de la musique depuis l'enfance, comme si leur destin avait été tracé. Que ce soit Rosalie Ayotte avec son indie folk ou encore Aaron en vintage pop aux influences de jazz. On a aussi le pianiste Simon Boisseau. Oliver Jones a de la relève. C'est ce qui nous donne espoir ce matin. Et on va le saluer également au cours de l'émission. On poursuit maintenant avec Mon amour de Clara Roy Jensen.

From the Start, c'était Lofi. Et aujourd'hui, on va faire notre petit moment de contemplation en compagnie de Simon Boisseau. Simon Boisseau, ben, il a plusieurs chapeaux. C'est un compositeur, directeur musical. Il est claviériste aussi pour Émile Bourgault et pour Freds. Et il a son projet solo qui s'intègre dans la grande famille du néoclassique. Et malgré sa jeune carrière, ben, il en est déjà à son troisième album de piano instrumental. Sauf que là, c'est la première fois, par contre, qu'il a osé entrer dans l'intimité de ce qu'il ressent pour vrai. L'album s'intitule « Fausses illusions ». C'est en référence à cette pression de s'accomplir pleinement qu'on peut ressentir, surtout quand on est plus jeune, je trouve. Et il était toujours en train de se demander s'il vivait vraiment les choses au maximum. Et ce qui est fort charmant avec cet album-là, c'est qu'il est accompagné de magnifiques visuels, à la fois sur la pochette, mais autant sur les vignettes vidéo qui accompagnent ses chansons. On retrouve un petit personnage en laine feutrée à l'effigie de Simon Boisseau et on le suit à travers ses aventures au fil de chacune des pièces. C'est très mignon, vous pouvez aller voir ça sur les plateformes d'écoute. Et à son réveil, ben, le petit personnage décide de partir à l'aventure jusqu'à ce qu'il se retrouve devant une échelle. Et là, il a l'air effrayé de devoir monter dedans. Et j'ai perçu ça comme une métaphore de ce moment où notre rêve devient finalement accessible, mais encore faut-il oser y aller. Alors, je nous encourage à prendre les prochaines minutes pour penser à notre propre échelle qui nous permettrait d'accéder à nos rêves et de trouver l'élan pour gravir chacun des barreaux sans regarder en bas. C'est très important. Voici Un réveil de Simon Boisseau.

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1: C'était Tricot Machine et Puffet en chocolat, succès souvenir. Et on poursuit maintenant avec la famille Côté en compagnie de Louis-Jean Cormier qui nous chante Inu Nikamu.

Le sexe des étoiles, c'était Claude Pelgag, extrait de son album L'étoile thoracique. Vous êtes nombreux à nous écrire pour nous parler de vos souvenirs d'Oliver Jones. On est tous attristés ce matin de perdre ce monument de la musique montréalaise, québécoise, canadienne qui a rayonné à l'international. Je vais y revenir en cours d'émission. On aura également du Daniel Bélanger, du Robert Charlebois et plein de belles découvertes comme d'habitude, évidemment. Et maintenant, c'est bientôt l'heure du bulletin d'information. Ici Geneviève Venn, je vous retrouve dans quelques minutes pour la suite de notre déjeuner en paix.

Bonjour, ici Greta Juris. Le pianiste de jazz montréalais Oliver Jones n'est plus. Il s'est éteint tard hier soir à l'âge de 91 ans. Sa famille et sa maison de disques en ont fait l'annonce dans un bref communiqué sans préciser la cause du décès. Durant sa longue carrière, Oliver Jones a enregistré plus de 20 albums. Certains d'entre eux figurent parmi les références de l'histoire du jazz. Il a été aussi décoré à de nombreuses reprises et a notamment remporté le prix Oscar Peterson. Sur la scène politique, maintenant, l'actuel député de Lévis, chute de la Chaudière, Martine Biron, briguera un second mandat avec la coalition.

0: Mission Avenir Québec. Radio-Canada a pu confirmer la nouvelle, rapportée d'abord par le quotidien Le Soleil. L'ancienne journaliste y a été élue pour la première fois en 2022. À l'île du Prince-Édouard, les premiers ministres des provinces et des territoires s'entretiendront avec le premier ministre fédéral Mark Carney aujourd'hui à Charlottetown, où ils ont conclu hier leur réunion estivale du Conseil de la Fédération. Les tensions commerciales avec les États-Unis ont occupé une place importante dans les discussions. La question sera aussi à l'agenda aujourd'hui, en plus d'autres dossiers tels que les transferts fédéraux en santé. Et en terminant, c'est le début du procès de Luciano Fratolin, ce Montréalais accusé d'avoir tué sa fille de 9 ans l'été dernier lors d'un voyage dans l'État de New York. Un jury a été constitué au palais de justice d'Elizabethtown dans l'État de New York après 3 jours d'audience. Les jurés devront décider si l'accusé de 46 ans est coupable du meurtre prémédité de sa fille Mélina. Le corps de la jeune victime a été retrouvé dans un état de Ticonderoga près de l'État du Vermont. Luciano Fratolin a plaidé non coupable.
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Bonjour Solstice, c'était Méandre. Vous écoutez Déjeuner en paix avec Geneviève Venn. N'hésitez pas à nous écrire sur la bulle de conversation de l'application audio. Vous pouvez nous partager des beaux souvenirs que vous avez d'Oliver Jones. On poursuit maintenant avec Maison de Mimi Obonsawin et Loane Larobinat.

On vient d'entendre Mélanie Venditti avec Pèlerinage et on se rend maintenant en pèlerinage à Baie-Saint-Paul pour découvrir une autre artiste qui se produira sur scène ce week-end. Hier, je vous ai présenté Forêt Marine. Aujourd'hui, je vous présente l'autrice, compositrice, interprète Rosalie Ayotte. Et on parlait d'hésitation à atteindre ses rêves tout à l'heure avec Simon Boisseau et son petit personnage. Eh bien, Rosalie Ayotte, elle ne connaît pas ça parce que depuis son enfance, depuis qu'elle toute petite, elle savait qu'elle allait faire de la musique dans la vie. Elle l'a dit en entrevue avec elle, c'était pas « je veux faire de la musique », c'était « je vais faire de la musique ». Elle a grandi à Saint-Tite et elle baignait évidemment dans un univers musical depuis son jeune âge. Et c'était bien évident pour elle qu'elle s'en allait en option musique au secondaire. Elle s'est donc inscrite dans cette option-là. Elle a commencé à participer à des concours de chant dès qu'elle en a eu l'occasion. Et à 15 ans, elle a été invitée à faire la première partie des Sœurs Boulay. À 20 ans, elle entrait à la Star Academy. La fille, elle savait où est-ce qu'elle s'en allait. Et c'était très, très clair. Elle a sorti son premier album en 2023 et elle voulait prendre le temps de bien faire les choses pour être fière de ce premier disque-là, pouvoir l'assumer longtemps. Donc, elle a vraiment une réflexion aussi très mature derrière sa production. Elle est allée chercher l'aide de Stéphanie Boulay pour peaufiner ses textes. Et aussi, elle s'est inspirée d'artistes qu'elle admire pour la musique. On peut penser à Lou-Adrienne Cassidy, Ariane Roy, Hubert Lenoir, qu'elle nomme comme des sources d'inspiration. Et vous allez l'entendre, on est sur un son folk pop atmosphérique, il y a de belles envolées, il y a des petites touches électro aussi et parfois je trouvais une parenté avec Claude Pelgag sur certaines de ses chansons. Et donc Rosalie Ayotte sera en prestation aujourd'hui même au Festif de Baie-Saint-Paul en première partie de Pierre Lapointe. Et là il est 7h45, donc si mes calculs sont bons, on est avant 10h. C'est le titre de la chanson de Rosalie Ayotte.

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C'était dans un Spoutnik de Daniel Bélanger. Vous écoutez Déjeuner en paix avec Geneviève Venn avec vous pour tout l'été. Et on se tourne maintenant vers le grand compositeur de musique de film Alex North et le thème sur l'amour qu'il a composé pour le film Spartacus de Stanley Kubrick en 1961. On l'écoute tout de suite.

cha-cha-cha. Non, c'était pas un cha-cha-cha, ça. C'était Elle me tue avec Oublier tout ça. Et aujourd'hui, ben, 23 juillet, un peu tristounet parce qu'on apprend le décès d'Oliver Jones, un immense monument de la musique. Oliver Jones est né le 11 septembre 1934 dans la Petite Bourgogne, un quartier de Montréal qui était le quartier des familles noires à cette époque-là. Et la musique, ben, il est né dedans parce que son père était organiste et il jouait à la United Union Church où ils allaient tous en famille écouter le père donc jouer de l'orgue. À 3 ans, Oliver Jones reproduisait déjà les airs qu'il entendait à la radio sur le piano familial. Il faisait ça à l'oreille. Il avait un talent naturel pour le piano. Et c'est à 4 ans apparemment qu'il a eu la piqûre pour le jazz en voyant Oscar Peterson jouer du piano. Et d'ailleurs, c'est la sœur d'Oscar Peterson, Daisy Peterson, qui lui enseignait le piano parce qu'ils étaient voisins. Donc, Oliver Jones a connu, après ça, l'époque des cabarets à Montréal. Il a accompagné Alice Robbie, entre autres, en spectacle. Dans les années 60, il est allé vivre à Porto Rico, où il dirigeait un orchestre de calypso. Et c'est seulement à l'âge de 45 ans qu'il s'est orienté vers le jazz pour des raisons de santé, imaginez-vous donc, parce qu'il n'arrivait plus à lire les partitions. Et bien là, son ami Charles Biddle lui a dit, ben, viens jouer du jazz avec nous, on va faire de l'impro. Et évidemment, ben là, on connaît la suite. 70 ans de carrière et un total impressionnant de 23 albums qui ont peuplé la carrière d'Oliver Jones, un homme avec de très belles valeurs qui voulait redonner aux jeunes, en particulier à ceux du quartier de son enfance, la Petite Bourgogne, hein, auquel il est resté attaché tout au long de sa vie. Et puis, bon, ben, Stanley Péan lui rendra un plus long hommage ce soir à son émission dès 20h. Et moi, ben, j'ai eu la chance de travailler avec Oliver Jones en 2016 et je retiens un homme d'une immense gentillesse. Il était tellement fin et son regard doux et son sourire bon vont nous manquer. Salut, Oliver.

C'était Véronique Sanson et sa drôle de vie. Juste avant, on a entendu Pierre Lapointe avec 2700 rue des Partances qui s'agençait magnifiquement bien à Little Miles d'Oliver Jones. Ici Geneviève Venn, je suis avec vous jusqu'à 9h, 10h dans les Maritimes pour démarrer la journée dans la douceur et on poursuit maintenant avec Allô Fantôme et Couteau Papillon.

0: Lou Adrian Cassidy, c'en est une autre, ça, qui sera au Festif de Baie-Saint-Paul ce soir. Y serez-vous, vous? Vous pouvez nous répondre sur la bulle de conversation de l'application Audio. Vous écoutez Déjeuner en paix en compagnie de Geneviève Venn. Il est bientôt 8 heures, l'heure des nouvelles. À tout de suite.
1: Bonjour, ici Greta Juris. C'est au tour de Mark Carney de se rendre à Charlottetown, à l'île du Prince-Édouard. Le premier ministre va rejoindre ses homologues des provinces et des territoires qui sont réunis depuis mardi pour une rencontre du Conseil de la Fédération. Ils vont discuter des négociations commerciales avec les États-Unis. Certains premiers ministres s'impatientent toutefois, notamment Doug Ford de l'Ontario, qui réclame une réponse plus musclée de la part d'Ottawa face aux nouveaux tarifs douaniers de l'administration Trump. La députée de Chute de la Chaudière à Lévis, Martine Biron, briguera un second mandat avec la coalition Avenir Québec. Radio-Canada a pu confirmer la nouvelle, rapportée d'abord par le quotidien Le Soleil. L'actuelle ministre de l'Enseignement supérieur et ministre responsable de la condition féminine a donc décidé de demeurer dans l'équipe de Christine Fréchette, contrairement à une trentaine d'élus qui ont choisi de quitter la vie politique. Après 3 jours d'audience, un jury a finalement été constitué hier au procès de Luciano Fratolin, cet homme d'affaires montréalais accusé d'avoir tué sa fille de 9 ans dans l'État de New York l'été dernier. Les 12 jurés au procès, qui se déroule au palais de justice d'Elizabethtown, devront décider si l'accusé de 46 ans est coupable du meurtre prémédité de sa fille Mélina. Luciano Fratolin a plaidé non coupable. Et en terminant, le premier ministre Mark Carney a convoqué le groupe d'intervention en cas d'incident pour faire face aux quelques 900 feux de forêt qui font rage au pays. Les milliers de pompiers déployés sur le terrain devraient donc obtenir du renfort dans les prochaines semaines. Et voilà, c'était les informations de Radio-Canada. Excellente journée.
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C'était Robert Charlebois avec Les Ondes. Et Robert Charlebois, il sera du grand spectacle pour célébrer les 50 ans des Jeux olympiques de Montréal. Ça a lieu le 1er août prochain. Exactement la même date où avait eu lieu la cérémonie de clôture des Jeux olympiques en 1976. Et parmi les artistes invités aux côtés de Robert Charlebois, il y aura Ariane Moffatt, Loud, Dubmatic et les Sept Doigts de la Main. C'est gratuit sur l'esplanade, donc de Pie-9 au Stade olympique de Montréal. On poursuit maintenant avec Caroline Savoie et Quand même.

C'était la formation scandinave Dina Hagen avec la pièce Juvel. Et je vous présente maintenant un nouveau venu sur la scène musicale qui est à surveiller selon moi. Retenez son nom, Aaron avec un point d'exclamation, A-R-O-N, point d'exclamation. Il a commencé la guitare à l'âge de 8 ans et est allé étudier la composition classique à l'université. Et pendant la pandémie, il n'était pas question de s'arrêter. Il se levait chaque matin à 7h30 pour apprendre le piano cette fois. Et sa grande discipline et son ambition lui ont permis d'obtenir une bourse pour aller étudier en chant de jazz et en composition de musique de film. Et aujourd'hui, il crée ses propres chansons dans un style qu'il qualifie de pop vintage. Il faut dire que Aaron a été biberonné aux icônes du rock que ses parents écoutaient comme Pearl Jam ou encore Led Zeppelin. Et après ça, il a développé par lui-même une admiration pour Chopin, Ravel et Bach, les grands compositeurs de musique classique. Donc tout ça mélange ensemble, ça donne un son indie pop aux influences jazz, bien sûr, parce qu'il a étudié dans cette discipline-là à l'université. Et d'ailleurs, la critique a dit de lui qu'il est la preuve que le jazz ne fait pas que survivre, il évolue. Donc, je vous parlais d'espoir pour la relève d'Oliver Jones tout à l'heure. Je pense qu'Aaron peut s'inscrire dans ce sillon-là. Et la pièce que je vous présente aujourd'hui, elle a été écrite en collaboration avec May Simmons. C'est une artiste indie-pop et jazz de la scène de Brooklyn. Il paraît que la chanson a été écrite en voiture vers le sommet d'un volcan sur l'île hawaïenne de Maui. C'est une chanson qui capture la petite étincelle et la frénésie d'un nouvel amour. Voici Macramé avec Aaron.

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C'est Vanille qui chantait « Ce n'est pas ici, ce n'est pas ailleurs ». Et voilà qui termine notre aventure ce matin. Je passe le flambeau à l'effet Pogonat. Et Audric de Kamouraska nous a demandé du Antoine Graton. C'est donc là-dessus qu'on va se laisser aujourd'hui. Ici Geneviève Venn, je vous donne rendez-vous demain matin, 7h, 8h dans les Maritimes, pour un autre Déjeuner en paix.

Il jouait du piano debout pour vivre une entrevue avec l'artiste française Solane, une carte postale du facteur de l'amour, un coup de cœur pour Paradis et un hommage à Oliver Jones. Ça veut dire qu'il était libre.

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1: Une découverte qui vient d'Indonésie avec des rythmes percutants, une guitare chaleureuse, une voix soul. C'est un trio qui vient de Surabaya en Indonésie qui s'appelle The Marlows, qui est composé de Raka, de Natasia et de Tommy. Donc Raka compose tout seul au début dans sa chambre après ses journées au travail. Il rencontre Tommy qui va se mettre à mixer avec lui dans des soirées. Ils vont se mettre à se promener en Asie du Sud-Est et ils vont tomber sous le charme de la voix de Natasia. Elle s'inspire d'Erykah Badu, des Jackson 5. Elle a beaucoup de profondeur dans sa voix et ça va donner un son hybride, un son assez unique. Et comme il n'y a pas de scène locale en Indonésie, ils vont construire leur studio maison et ils vont se créer un univers à eux. Donc le trio indonésien a publié cette année son deuxième album. En voici un bout.

On s'en va vivre notre vie de festival en Alberta, à Calgary, pour le Calgary Folk Festival qui commence aujourd'hui, qui se termine dimanche. Un événement qui a lieu depuis 1980, chaque année, au Prince Albert Park, donc à Calgary, et qui, oui, s'appelle Folk, mais qui va au-delà du folk, qui mélange jazz, funk et pop. Cette année, il y aura, entre autres, la star ivoirienne Tekken Jaffa Coli, Andy Schaff et son groupe Fox Warren, Of Monsters and Men et la sensation pop canadienne Goldie Boutillier.

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1: À venir sur les ondes d'ici musique, une entrevue boîte à souvenirs avec Oliver Jones.

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0: On a reçu une carte postale d'un vrai facteur dans la vraie vie, mais sa passion pour la musique fait qu'il court les festivals à travers le Québec, jusqu'en France aussi, pour aller distribuer des cartes postales aux artistes. Donc, sa mission est de transmettre vos mots d'amour aux artistes que vous adorez. Le facteur de l'amour sera au Festif de Baie-Saint-Paul pendant cette fin de semaine, festival phare de Charlevoix qui commence là, aujourd'hui même et qui se termine dimanche. Et le facteur de l'amour nous a laissé une carte postale pour nous raconter sa mission. À toi, facteur de l'amour.
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2: Salut Catherine, je m'appelle Sam. Je suis un facteur de la région de Québec depuis maintenant 8 ans. Avec le temps, j'ai vu le vrai courrier s'éteindre doucement. Ma sacoche s'est remplie de contraventions et de publicités, vidant un peu mon métier de son sens premier. Pour retrouver l'étincelle, j'ai créé le facteur de l'amour. Armé d'un bureau de poste mobile, je parcours les festivals du Québec et même la France pour inviter les festivaliers à écrire des mots d'amour aux artistes et à l'équipe du festival. Cette action crée un pont direct et privilégié entre les festivaliers et les artistes. C'est magique de voir à quel point les festivals sont des espaces de pure connexion. Parce que je sais que tu aimes les belles histoires et les connexions humaines, j'aimerais beaucoup amorcer une correspondance avec toi. Si tu le souhaites, j'aimerais te partager mes plus belles histoires, tant dans ma routine de livraison quotidienne que dans mes aventures poétiques de festival. Au plaisir de t'écrire, Sam, ton facteur de l'amour.

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Hier soir, le monde de la musique a tremblé. On a appris la mort d'Oliver Jones, ce grand pianiste montréalais, vraiment un monument de la musique montréalaise, mais qui a eu un rayonnement international, qui a eu un écho un peu partout. On a appris sa mort à l'âge de 91 ans. Et notre Stanley Péan, notre maître du jazz, cette voix que j'aime tant, Stanley, va rendre hommage à Oliver Jones à 20h sur nos ondes à Quand le Jazz est là. Ensuite, une émission spéciale, hommage à Oliver Jones pour son 90e anniversaire. Stanley lui avait rendu hommage, donc on va écouter ça. Et de minuit à 4h du matin, toujours sur les ondes d'ici musique, il sera en direct, Stanley, pour explorer sa discographie.

0: mis des archives, vraiment 4 heures de direct autour d'Oliver Jones et j'ai eu une chance incroyable. En 2010, le 12 août 2010, sur les ondes d'ici musique, d'interviewer Oliver Jones à Baie-Saint-Paul. C'était une émission devant public, en direct. Je l'ai interviewé, il a fait une perfo aussi au piano. Imaginez la chance et l'émotion qui nous a traversé. C'était hyper émouvant. Donc, en guise de cadeau, on a fouillé dans notre boîte à souvenirs pour retrouver ce moment passé avec Oliver Jones en 2010 à Baie-Saint-Paul sur les ondes d'ici musique. On écoute.
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0: Il est l'un de nos meilleurs pianistes jazz. Il se fait plus rare ces jours-ci. On est très, très, très chanceux de l'avoir dans notre espace public. On accueille chaleureusement Oliver Jones.

0: Oliver Jones avec Place Saint-Henri. C'était une composition d'Oscar Peterson, ça, Oliver Jones.
1: Justement.
0: Une composition d'Oscar Peterson que vraiment duquel vous avez été très très proche.
1: Oui, c'est ça.
0: Ça a été, il a été votre mentor.
1: Exactement.
0: Vous avez souvent joué avec lui et vous avez grandi, je crois, tous les deux dans le quartier Saint-Henri.
1: Oui, c'est vrai. On est passé à peine 10 portes de la famille Peterson.
0: Oui.
1: C'est quelqu'un que j'ai vu tous les jours de ma jeunesse.
0: Oui.
1: Puis c'était sa sœur qui était mon professeur de musique.
0: Exactement. Donc, vous avez appris avec la famille Peterson, vous avez appris la musique dans ce cadre-là.

0: Il y a quelques instants, on a entendu la voix et le jeu de piano d'Oliver Jones que j'ai eu la grande, grande chance de rencontrer en 2010 sur les ondes d'ici musique devant public à Baie-Saint-Paul. Là, j'ai envie de vous lire. Racontez-moi un souvenir que vous avez en lien avec Oliver Jones, un coup de cœur que vous avez pour un de ses morceaux et je vais transmettre vos messages d'amour pour Oliver Jones à Stanley Péan qui sera en onde toute la soirée et même toute la nuit pour rendre hommage à Oliver Jones.
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1: Coup de cœur pour un duo français vénéré de la scène électro des années 2010, c'est le duo Paradis qui célèbre le 10e anniversaire de son seul et unique album Recto Verso qui est sorti en 2016. Pour l'occasion, le producteur américain Mr. Fingers vient de revisiter leur classique Toi et moi dans un remix d'une rare sensualité. Donc ce retour sous les projecteurs est l'occasion idéale pour se replonger dans l'histoire de Paradis. Ce duo qui a justement un seul album, mais qui a laissé une empreinte indélébile dans la pop francophone. Duo formé en 2011, Paradis est né de la rencontre fortuite entre Simon et Pierre lors d'une soirée dans le quartier Saint-Germain-des-Prés à Paris. Simon avait grandi entre l'Argentine et le Portugal. Pierre avait navigué entre les États-Unis et l'Angleterre. Et dès le lendemain de leur rencontre, ils décident de créer ensemble. Ils font une chanson en français avec des rythmes house et disco. Le résultat est vraiment super et ils vont livrer leur pièce maîtresse, l'album Recto Verso, en septembre 2016. Un disque colossal qui fête donc ses 10 ans cette année, qui mélange poésie et groove des clubs. L'album a eu un immense succès d'estime, surtout porté par le single phare Toi et moi, mais épuisé par une très longue tournée, les deux complices ont choisi de se séparer et de prendre chacun leur chemin en 2017. Donc, on n'avait plus de nouvelles de Paradis depuis, mais Recto Verso a bénéficié d'une réimpression vinyle le 26 juin dernier. Et le véritable cadeau, c'est cette relecture de Toi et moi par Mr. Fingers, l'un des pères fondateurs de la Deep House aux États-Unis. On écoute ce remix qui ajoute beaucoup de sensualité à la pièce originale de Paradis.

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1: C'est une minute qui s'en va en vacances. Oui, c'est ma dernière émission avant les grandes vacances d'été. Je serai de retour à la rentrée le 24 août, toujours sur les ondes d'ici musique, même heure, même poste. C'est Nicolas Titley qui sera là pendant mes vacances, qui sera à ce micro. Et lors de cette nouvelle saison de l'effet, on va fêter nos 10 ans, les 10 ans de l'effet Pogonat. On n'en revient vraiment pas. 10 ans avec vous chaque matin. 10 ans d'entrevues, de perruques, de paillettes, de chorées, de découvertes musicales. Donc là, je m'en vais faire le plein de beau pour vous raconter tout ça à mon retour et célébrer les 10 ans de l'effet.

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Elle ressemble à une elfe, à une petite fille gothique et elle vit une ascension fulgurante en France. Elle s'appelle Solane. Elle était de passage à Montréal récemment pour monter sur scène avec Patrick Watson, avec qui elle fait un super duo. Je l'ai rencontrée au passage lors de son séjour à Montréal dans un instant. Entrevue avec Solane.

0: Je reçois une artiste française qui raconte la violence du monde avec douceur, qui préfère la fantaisie, la poésie au réalisme. Elle fait de l'art pop, de la chanson électro-théâtrale inspirée par Björk, Rosalia, Sufjan Stevens. Elle est née en 1999 à Paris, d'un père comédien, d'une mère artiste costumière d'origine arménienne. Elle a fait du théâtre, elle a fait du mannequinat, de la danse, de la peinture, et c'est un duo, une chanson en duo avec son amie Zao de Sagazan, publiée sur TikTok, qui l'a fait connaître. Depuis, elle remplit des zéniths en France, elle a été sacrée révélation féminine aux Victoires de la musique. Elle chante des sujets complexes, comme le rapport au corps, la lutte des classes, être femme dans un monde patriarcal, avec beaucoup de sensibilité et de beauté. Elle a fait un remarquable duo avec le Montréalais Patrick Watson sur son plus récent album, et elle est à Montréal justement pour chanter avec Patrick Watson. Je reçois Solane.
1: Bonjour.
0: Salut Solane.
1: Salut.
0: Très heureuse de te recevoir pour la première fois.
1: Mais c'est un plaisir d'être là, merci.
0: Et j'ai parlé de tes inspirations, Björk, Sufjan Stevens, Rosalia. Je pense que Patrick Watson, c'est un artiste que tu aimais déjà, que tu suivais. Comment ça s'est passé, ta rencontre avec lui et cette collaboration?
1: C'était un peu improbable. Oui, Patrick, c'est un artiste que j'écoute depuis mes 15 ans, je pense. Et je ne dis pas ça parce que c'est un peu le sujet que je suis à Montréal aujourd'hui, mais... Sincèrement, ça fait partie des artistes qui m'ont donné envie d'écrire. Parce que sa chanson la plus connue, Je te laisserai des mots, elle est connue pour une raison. Et j'avais envie de donner les mêmes sentiments, les mêmes émotions que cette chanson-là. Et je crois, fin 2022, je postais plein de reprises sur les réseaux. Et il y en a une qui a fait beaucoup de vues. Et il m'a découvert grâce à ça. Il m'a envoyé un message en disant, j'aimerais beaucoup écrire une chanson avec toi. Et moi, je suis tombée à la pomme, en fait. Non, mais c'était absolument fou. Et c'était avant qu'il se passe vraiment quelque chose pour moi. J'étais à peine signée en label ou quoi que ce soit. Et donc, c'est la première collaboration que j'ai fait avec qui que ce soit. Et c'était merveilleux. Voilà. Ça s'est fait comme ça.
0: Et on dirait qu'il y a quand même une grande chimie de création avec Patrick Watson, entre toi et lui. Donc, ça s'est passé comment? Je ne sais pas, est-ce que vous étiez en studio ensemble? Est-ce que vous êtes envoyé des bandes à distance?
1: Non, ça s'est fait en deux fois, mais ça s'est fait évidemment ensemble. Ouais. La première fois, les deux fois, c'était à Paris, mais la première fois, on avait une journée. Je pense qu'on a passé la première moitié de la journée juste à boire un café et à discuter et parler de nos vies, parce que ça reste quand même quelque chose de très intime de se retrouver dans studio avec quelqu'un et d'écrire et de c'est vulnérable de se dire oui. Je vais proposer des choses, peut-être ça va pas plaire, peut-être
0: quand on est ami avec la personne c'est une chose, mais quand on ne connaît pas trop la personne, ça peut être très intimidant.
1: Moi j'étais très impressionnée aussi, et donc j'ai beaucoup aimé cette démarche là de vraiment discuter d'abord, et puis pareil, on s'est retrouvé donc l'après-midi dans un petit studio avec un piano, et moi je le voyais juste faire ce qu'il fait, sa magie au piano, et proposer plein de choses, et c'était rigolo de voir lui qui me proposait des expressions, me demandait si on les avait aussi en France. J'ai dit, j'ai jamais entendu cette phrase de ma vie. Et voilà, et qu'on travaille ensemble. Et quelques mois plus tard, je crois, on s'est retrouvés dans un atelier d'artiste à Paris, pas loin de la Cigale, un endroit qui est un peu un endroit de rêve, mais qui pour moi fonctionne totalement avec Patrick, parce que c'était un peu fou. Il y avait, moi, je le vois toujours comme un scientifique fou, mais de la meilleure des façons. Il y avait des câbles de partout, des branchements et à côté des peintures. Et c'était très agréable. Et on a enregistré vraiment à ce moment-là, parce qu'on avait fait une petite maquette la fois d'avant. Et je me souviens qu'il voulait vraiment qu'on entende les bruits du parquet dans l'enregistrement, que ce soit très, très, très organique. Donc, ça s'est fait en deux temps. Voilà.
0: Ouais. On va aller écouter un extrait de cette chanson qui s'appelle « Ça va » qu'on retrouve sur l'album « Oh oh » de Patrick Watson.
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0: C'était un extrait de cette collaboration entre Solane et Patrick Watson. J'ai lu, Solane, que t'es quand même assez solitaire dans la vie, que t'étais plus du genre à rester dans ta chambre à coucher qu'à être dans le grand monde et les activités mondaines. Mais là, la vie t'a amené quand même à l'extérieur de ta chambre.
1: Oui.
0: Il y a eu les Victoires de la musique, t'as gagné Révélation, les salles grossissent, tu les remplis. Comment tu vis ce changement de vie, Solane?
1: Très bonne question. Je crois que j'ai vraiment gardé mon côté solitaire, c'est-à-dire que je me suis beaucoup sortie de ma zone de confort dans les meilleures conditions quand même. C'est-à-dire que je me sortais de ma zone de confort pour aller faire des concerts devant des gens, ce qui est génial. Mais moi, j'ai mon réflexe où dès que je rentre chez moi, dès que je rentre de tournée, j'hiberne, je veux voir personne. Mais parce que j'ai pas l'habitude, je reste très très très timide. C'est toujours un peu, même si je prends beaucoup de plaisir à être sur scène, c'est toujours un peu une souffrance de se retrouver, de se pousser devant plein de monde, alors que moi, de base, la musique, oui, je la fais dans ma chambre, dans mon coin. À la limite, je poste un peu sur les réseaux, mais c'est un peu un apprentissage. En même temps, je crois que je commence à y prendre goût, mais au bout de 4 ans quand même, 2 ans et demi de tournée et 4 ans un peu de métier, vraiment, c'est un équilibre, voilà.
0: Oui.
1: Mais ce qui fonctionne, enfin, ce qui fait que ça fonctionne, c'est que j'ai une équipe de tournée, même une équipe tout court, qui est incroyable, qui est aux petits oignons tout le temps avec moi. J'ai beaucoup, beaucoup de chance sur ça. Donc, il y a une alchimie qui est toujours dans la bienveillance, qui est toujours dans l'attention des autres, et c'est ça qui change un peu tout.
0: On va aller écouter un extrait d'une chanson. Je crois que c'est la première chanson là, qui t'a vraiment fait connaître, Rome.
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0: Apparemment, le doute est un moteur de création pour toi, Solane. Donc, c'est pas dans le confort que tu crées, clairement.
1: Non, le doute, bah, de toute façon, en fait, j'ai beaucoup de mal à souffrir, à avoir des, même dans le doute, ça peut être douloureux. J'ai beaucoup de mal à souffrir sans l'utiliser comme, justement, comme moteur. Oui. Parce que l'idée de rester dans un état où je suis pas bien me terrifie. Donc, j'ai un peu cette envie que ce soit, que chaque moment compliqué soit, par exemple, le coup de pied au fond de la piscine ou au fond du lac ou j'en sais rien. Mais justement, j'ai besoin d'utiliser tout ça, sinon je me sens pas particulièrement bien.
0: Oui, c'est ça. Donc, voilà. Ça te permet de faire de belles choses avec des choses qui peuvent être douloureuses. Ouais. Justement, j'ai parlé de cette violence que tu racontes avec beaucoup de douceur. C'est vrai qu'il y a ce côté-là, il y a des paroles qui peuvent être incisives. En même temps, ta musique n'est pas lourde, n'est pas sombre. Mm. Ce contraste-là, justement, est-ce que c'est issu de ça, du fait que tu exorcises peut-être une certaine douleur par la création?
1: Oui, je pense que... En fait, au départ, moi, j'écrivais des chansons parce que... Enfin, je le dis souvent sur scène un peu pour rigoler, mais c'est vrai, j'avais pas les sous pour aller voir une psy et j'avais remarqué le truc très très simple de quand on va pas bien et qu'on écrit, que ce soit une chanson, que ce soit juste qu'on écrit dans un journal intime ou quoi que ce soit, il y a une sensation après de légèreté, même si le problème n'est pas réglé, on a pris un petit peu de recul sur la chose. Et ça, quand j'ai remarqué ça, bah du coup je me suis mise à écrire beaucoup plus de chansons. Mais c'est après, il y a le côté doux avec des paroles incisives, c'est que j'ai un peu été élevée dans l'idée où il fallait pas faire forcément de bruit, il fallait pas exprimer son mal-être, ou en tout cas surtout pas par une forme de colère ou de cri, même sans aller jusque-là. J'ai été élevée sans aller dans la colère du tout. Et du coup, en fait, pendant longtemps, je sais même toujours pas vraiment me mettre en colère. Donc, je suis passée par le seul truc que je connaissais, ce qui était la douceur pour qu'on m'écoute plus. C'était un peu ça, j'ai toujours dû passer par un côté calme pour avoir droit à la parole, on va dire.
0: C'est intéressant, ça. Donc, c'est la douceur qui te donnait l'impression que tu allais être plus entendue.
1: C'est ça, oui. Que s'il y avait une colère, même si elle était légitime, elle n'allait pas être entendue parce qu'on ne passe pas par les cris, on ne passe pas par une tension. Voilà, c'est un petit... J'avais dit la psy, c'était important quand même.
0: Ouais. Et tu fais un métier public, donc le rapport au corps, c'est une vraie question. On le sait, c'est compliqué avec les réseaux sociaux. On est très exposé, et particulièrement les femmes, le corps est observé et tout. Tu as une chanson où tu parles du rapport au corps, tu parles du rapport au regard que tu poses sur ton propre corps, mais c'est une question complexe pour une femme qui fait un métier public. Est-ce que tu le ressens, ça? Est-ce que ton rapport au corps a changé?
1: Il a changé, oui. En fait, je sais pas quelle évolution il aurait eu s'il n'y avait pas eu tout ce métier autour de ça. Je pense que d'un côté, ça a rajouté une tension parce que je sais que tous les jours, je reçois des messages qui parlent de mon corps alors que c'est pas le sujet vu que moi, mon métier, c'est chanteuse quand même à la base. Et de l'autre côté, je sais que la scène, le fait de faire un métier qui me plaît aussi, ça m'a apporté une aisance qui est partielle parce qu'elle n'est pas là tout le temps. Quand je suis sur scène, je sais qu'il y a des moments, enfin, je mets du temps, je mets quelques chansons avant de me sentir bien dans mon corps, et après, même c'est plus un sujet. Mon corps est juste quand même quelque chose d'assez fort qui me permet d'être sur scène, qui me permet de faire une tournée,
0: qui
1: me permet de chanter.
0: Voilà.
1: C'est ça. Mais j'ai quand même, enfin, il y a quand même dans tous les cas avec les réseaux sociaux une violence qui fait que c'est pas que je me remets en question, c'est pas que j'aime moins mon corps, mais c'est juste je me sens un peu trop vulnérable, voilà, on va dire. Je règle toujours mes petits problèmes de complexe ou quoi que ce soit, mais il y a le fait d'être attaqué souvent, ça ralentit un peu le processus, je pense.
0: Écoutons un extrait de cette chanson qui s'appelle Petit Corps.

0: Un extrait de Petit Corps de Solane. Il y a des collaborations. On a parlé de ta collaboration, bien sûr, avec Patrick Watson, qui est la raison pour laquelle tu es à Montréal ces jours-ci. Il y a ta collaboration avec Yoa aussi, qui est très, très réussie. Mais tu as eu envie de collaborer, je crois, avec des voix féminines, de mélanger ta voix avec d'autres voix de femmes. Pourquoi?
1: Déjà, en fait, Yoa, il y avait les deux collaborations féminines que j'ai faites, c'est Yoa et November Ultra.
0: Ouais.
1: Yoa, je l'ai rencontrée pendant les Victoires de la musique, où on était tous les deux nommés dans deux catégories. Et il y a eu tout de suite cette volonté, avec aussi Stilto, qui faisait partie de la catégorie Révélation, de pas rendre cette expérience douloureuse, ce qui est souvent le cas, parce qu'il y a la compétition, il y a le stress,
0: La déception, possiblement.
1: Ouais. Exactement. Et en fait, on s'est dit qu'on pouvait passer quand même un très très bon moment et ressortir de tout ça avec une sorte de, en étant apaisé. En cédant toutes les trois. Et forcément, Yoa aussi, à un moment, je lui ai proposé de passer en studio après. Et c'est la chanson que j'ai fait la plus rapidement de ma vie. En 4 heures, on avait tout alors qu'on n'avait pas d'idée à la base. Et c'était juste l'envie de découvrir un peu l'alchimie qu'on sait qu'il y a. Enfin, on voit qu'il y a moi, je voyais qu'il y avait de la magie sur scène avec Yoa. J'aime tellement ses musiques. Oui. J'ai dit, mais viens, on voit si ça fait un peu des étincelles quand on se voit. Et c'était le cas. Mmh. Et November Ultra, de l'autre côté, c'est la première artiste, d'ailleurs, quand j'ai fait les premières parties de Patrick Watson, c'est la première artiste qui est venue me voir et qui m'a dit, si à un moment ça devient beaucoup, la tournée, ce monde qui est quand même assez, assez intense, envoie-moi un message. C'est la première qui m'a vraiment tendu la main.
0: Elle en a parlé publiquement aussi, November Ultra, de la difficulté, de la pression, de la tournée et tout ça,
1: C'est ça, et elle est tout de suite venue avec beaucoup, beaucoup de douceur, et elle a la voix la plus douce du game possible. Donc moi, je voulais absolument qu'on puisse chanter ensemble, c'était de la magie, pareil. Donc c'était une envie juste de m'entourer de douceur, autant par Yoa que November Ultra, parce que ce métier est un peu stressant.
0: Oui, donc on l'a entendu en ouverture de l'entrevue, juste avant la chanson Thelma et Louise avec Yoa. Donc les gens ont pu se mettre ce duo en tête. Donc t'es à Montréal, tu vas revenir, j'ai le sentiment que tu vas revenir.
1: Oui, je te très
0: clairement. Que tu penses déjà même à ta prochaine fois. Et tu vas revenir donc faire une série de spectacles probablement, ou peut-être...
1: On ne peut qu'espérer.
0: Éventuellement une tournée québécoise.
1: J'aimerais bien.
0: Hein? On se croise les doigts. Merci beaucoup, beaucoup, Solane, d'être passée nous voir.
1: Un plaisir.
0: C'était charmant de te rencontrer.
1: Pareil.

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0: Gros plan sur...
1: Gros plan sur un duo de musique électronique allemand qui fait le tour de la planète. Il s'appelle Tonic Walter. Donc, derrière ce projet allemand se cachent deux amis d'enfance qui ont grandi dans une petite commune nichée au cœur de la campagne bavaroise. Donc, ils sont partis étudier à Munich et Berlin pour leurs études universitaires et ils ont décidé de revenir s'établir dans leur village natal pour créer ensemble. Donc, loin des distractions, des tendances des grandes métropoles, ce petit havre de paix dans la nature leur permet de façonner une identité sonore qui est très cinématographique, très inspirée par ce qui les entoure. Ils partagent aujourd'hui une formule qui navigue entre deep house et techno. Ils combinent des synthétiseurs analogiques, des batteries organiques avec vraiment une énergie brute parce que ils ont des centaines de millions d'écoutes, oui, un peu partout à travers le monde, mais ils ont surtout une solide réputation de bête de scène. Ils ont lancé un premier album l'an dernier et prépare un deuxième opus pour la fin de cette année. On pourra les voir sur scène bientôt au Festif de Baie-Saint-Paul demain et à Toronto après-demain. C'est Tonic Walter.

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C'est comme ça que se termine l'effet Pogonate pour aujourd'hui. Et pour moi, cet été, oui, je pars en vacances, refaire le plein de fantaisies, de découvertes musicales. C'est Nicolas Titley qui sera au micro de l'effet. Et moi, je vous retrouve à la rentrée le 24 août pour une nouvelle saison de l'effet. J'embrasse ma tendre équipe. Je vous embrasse, vous. Ciao!

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1: Bonjour tout le monde. Oui, il est midi. C'est le retour du manège en compagnie de moi-même, Fabiola Nirva Aladdin. Aujourd'hui, on est ensemble jusqu'à 15h pour profiter de la meilleure musique disponible en ce grand jeudi, parce qu'il n'y a pas de petite journée. On commence ça dès maintenant avec Chio, cet artiste vénézuélien qui nous offre Esta Canción, ou en français, cette chanson qu'on écoute ensemble au manège. Bon midi.

tellement groovy. On va continuer ça avec Bé, qui est en spectacle ce soir au Festif de Baie-Saint-Paul pour les chanceux qui y sont. Voici Gimme Love.

Na Gweza. Ça va bien aujourd'hui, on neige. On est content d'entendre ça. J'espère que ça se passe bien pour vous aussi. On continue avec le collectif Voilà, Sound System et Olivia, Too Young to Die.

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Ah, tellement de facettes à l'œuvre de Marie-Pierre Arthur. On vient d'entendre Dans tes rêves. Et là, on va écouter Clara Roy-Jensen, que j'ai eu la chance de découvrir, parce qu'elle était en spectacle en première partie d'Alphonse Bisaillon, dont je ne cesse de parler. C'est tout un univers dans lequel elle nous plonge. Et ce qu'on entend présentement, c'est l'enfer. Alors, on va l'écouter ça tout de suite. Clara Roy-Jensen.

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C'est la voix de Gabriella Olivo qu'on entendait, qui était Révélation Radio-Canada 2025-2026. J'adore. Je suis tombée sur le charme du travail du collectif montréalais Les Fourmis. Travail qu'on observe où on a de la musique électronique expérimentale très actuelle et j'adore les paroles. On écoute

quelque chose, chers auditeurs. Je m'ennuie beaucoup de Random Recipe. On vient d'entendre leur Carnival Artificial. Et là, on va écouter une reprise que j'aime beaucoup. Là, vous reconnaissez sans doute derrière moi ce qui ressemble beaucoup à Blue Monday de New Order, reprise ici en français par le groupe Pâle Regard. J'espère que vous faites partie des gens qui ont le privilège, la chance immense d'aimer les lundis. Moi, je fais partie de ces gens-là. J'adore le lundi. Quand j'étais enseignante, j'adorais les lundis. Mes élèves me disaient « Mais pourquoi, madame? Avez-vous une vie? » Puis je leur disais « Oui, ma vie, c'est vous autres. » Et c'est pour ça que j'aime autant les lundis. Alors, je vous souhaite un beau jeudi en prévision du lundi qui viendra très rapidement. Allez, on écoute Pâle Regard.

Silencio avec Le Couleur. Et là, j'avais très hâte de vous présenter la prochaine artiste, Girl Ultra. Une artiste dont on attend un album le 9 octobre prochain. Un album qui va s'appeler Romeo avec 3 R, pour lequel elle collabore avec le duo funk montréalais Chromeo, qu'on connaît bien. Ils se seraient rencontrés il y a presque 10 ans, là, via l'Internet, en se promettant de faire quelque chose ensemble. Et ça y est, ça va sortir cet album-là, parce que Dave One avait très envie de faire équipe avec des artistes émergents pour sa pratique artistique. Donc, la mise en bouche en est la chanson Denise, ancrée dans ce que j'aimerais appeler nostalgie dansante. Girl Ultra se remémore dans cette chanson-là une amitié qu'elle avait quand elle était jeune avec cette Denise, justement. L'amitié en musique ou ailleurs, c'est ma thématique préférée parce que c'est la chose la plus importante dans ma vie. Et c'est le genre de chanson qui donne envie d'entrer en contact avec cette personne-là, ce vieux voisin, cette vieille voisine, cette personne avec qui on était à l'école, pour lui dire « Hey, on n'est plus dans nos vies, mais je veux juste te dire que je me rappelle de nous ensemble et c'est un souvenir que je chéris. » Alors, Girl Ultra nous plonge vraiment bien dans cet esprit-là. Elle croit beaucoup en la contradiction et l'expérimentation dans son expression artistique. Alors, on va l'écouter ça ensemble. Denise.

Vous êtes toujours à l'écoute du Manège avec Fabiola Nirva Aladdin. J'ai très, très hâte parce que bientôt, je vais vous parler d'une chanson qui me ramène en 2007, une belle époque musicale, bien rock.

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Très bonne idée. On devrait commencer avec la batterie. Oui, c'était I Would Die For You de Willow. Très bon. J'adore quand on a accès à ce qui se passe en studio en écoutant une chanson. Je voulais vous dire, récemment, je fouillais dans les bibliothèques musicales là, disponibles sur le web dans ce monde et je suis tombée sur une chanson qui s'appelait Mauvais Garçon. Et là, ça m'a rappelé la fameuse chanson du groupe français Nast, Mauvais Garçon, qu'on pouvait retrouver dans le jeu Guitar Hero 3, Legends of the Rock. Et là, j'ai tellement joué à ce jeu-là, je connaissais tellement cette chanson-là par cœur, je me suis demandé, mais qu'est-ce qui s'est passé avec le groupe Nast? Pourquoi est-ce que je connais aucune autre chanson de ça? Et j'ai appris que le chanteur Gustav Rudman a brisé le groupe 2 ans à peine après la sortie de cette chanson-là. Il s'est dit, moi, j'ai envie d'aller étudier à l'école classique. Je veux connaître la musique classique. Et là, il est devenu depuis compositeur. C'est même à lui qu'on doit la composition de certaines chansons dans Euphoria. Qu'on connaît cette série très populaire. Alors, il y a eu ça qu'on peut entendre maintenant. On est loin de Guitar Hero quand même. Il s'est vraiment recyclé en autre chose. Il compose même pour des ballets français. Et là, mon Gustave, pour savoir où on va, il faut savoir d'où on vient. Alors, j'ai envie qu'on écoute ensemble Mauvais Garçon de Nast.

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Isabella Love Story qui nous offre Pill. Et maintenant, on a Elisapi qui nous gâte avec sa reprise de Dreams de Fleetwood Mac accompagnée d'Hologramme. C'est très bon. Ah, je suis contente d'être ici avec vous.

C'était la voix de Sean Nicholas Savage qu'on entendait. Je sais pas pourquoi elle me touche autant, sa voix. Il y a comme une nostalgie d'une enfance que j'ai pas vécue là-dedans. Et là, on va l'écouter Lisa Leblanc qui nous offre une chanson qui s'appelle « Petite gêne ».

Ah oui, The Situation Dub de Odario qui nous a offert cette longue chanson comme je les aime. J'aime ça pouvoir me plonger longuement dans une chanson comme ça. Et là, on va aller écouter ensemble Agathe Dupéré et son projet musical qui s'appelle Pataugeoir. Là, j'avoue tout, là, je suis un peu biaisée. J'ai envie de vous parler d'elle parce que récemment, j'ai travaillé avec elle. Je chantais, elle jouait de la basse, on s'est bien entendu. Puis là, j'ai envie de vous parler de son micro-album qui est sorti au printemps qui vient juste de se terminer. Et dans ce micro-album-là, elle explore la dépendance au sentiment d'être amoureux. Ça nous rappelle un peu le film Obsession là, qui est en ce moment en salle. Ça existe, là, ça s'appelle la limérance en psychologie. C'est quand on devient un peu obsédé par une personne. Et dans le micro-album de Pataugeoir, ben, on a ces quatre chansons-là qui ont l'air de se répondre dans une progression simple et accrocheuse. Les chansons s'appellent « Salut », T'es cool, c'est quoi ton nom déjà et je t'en amour. Fait que c'est comme on est dans cette atmosphère là comme si ce n'était qu'une très longue chanson. J'aime ça quand on raconte une histoire aussi clairement avec des styles qui se répondent, qui se complètent. Et aujourd'hui, on s'offre la chanson C'est quoi ton nom déjà qu'elle appelle dans son micro album CQTND. On a un rock saturé qui donne envie de danser sans limite dans sa chambre d'adolescence. Moi, c'est ça que j'ai envie de faire en écoutant ce que nous offre Pataugeoir ou Agathe Dupéré. Donc, on va écouter ça. Pataugeoir avec CQTND.

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Grenades avec Porcelaine. Et là, on ne pouvait pas passer sous silence le décès d'Oliver Jones. On va en discuter avec Stanley Péan très bientôt, célébrer son legs. Et juste avant, on va écouter Chercher le garçon de Taxi Girl.

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0: C'est difficile à interrompre, mais c'est Lovely Lauren qu'on entend des doigts du grand pianiste jazz montréalais Oliver Jones. Je suis en compagnie de Stanley Péan pour en discuter, justement, de ce départ très triste-là. Qu'est-ce qui t'est venu à l'esprit spontanément quand t'as appris son décès?
1: Le silence. L'idée qu'on n'entendrait plus en direct ces notes-là. Évidemment, il nous laisse 24 disques, donc il y a de quoi se repaître. Mais il y en aura plus d'autres. Oui. Et ça, c'est ce silence-là qui m'attriste un peu.
0: Oui, puis là, tu nous parles des 24 albums qu'il a laissés derrière lui. Qu'est-ce qu'il représente pour le jazz canadien montréalais, Oliver Jones?
1: C'est, je pense, une sorte d'idéal d'excellence. Oliver Jones a un style très traditionnel, nourri de blues, de gospel, de tout ce qu'il a formé. C'est drôle, c'est un type qui d'abord a appris la musique classique. Et il y a cette exigence de la musique classique dans ce jazz-là, dans ce jazz qui est très, très swing, c'est très habité. Il y a de l'âme là-dedans, il y a de la soul là-dedans. Mais ce n'est pas du n'importe quoi, c'est extrêmement rigoureux. Et cette exigence-là, je pense que c'est ce qu'il laisse comme exemple.
0: Pour toutes les personnes qui vont suivre et qui suivent déjà sa route. Et là, ce sera souligné en grand ici sur ICI Musique, grâce à toi aussi. On va souligner ça aujourd'hui aussi, comme le veut la tradition, pendant toute une nuit. Qu'est-ce qui va arriver?
1: Ben, d'abord, ce soir, on va repasser après, quand le jazz est là, à 22h, plutôt que l'émission de musique classique qui doit céder l'antenne, à la reprise de l'émission que j'avais réalisée il y a un an et demi pour son 90e anniversaire. On était allé chez lui, il nous avait reçu avec la générosité qui était sienne et il avait répondu à mes questions assis à son piano, et quand des fois les mots manquaient, ben les notes étaient là pour compenser ce qu'il avait à dire. Et demain, à minuit, on fera une émission spéciale. Donc là, dans la tradition de ce que Gilles Archambault faisait, les émissions de nuit, ce sera de minuit à 4h. Je vais replonger dans sa discographie, dans ses collaborations avec d'autres artistes, puis on va écouter le meilleur d'Oliver Jones, donc pendant 4h de temps, demain soir, avec quelques petits extraits d'archives aussi. Donc ça va être comme ça qu'on va passer la nuit de vendredi à samedi.
0: Wow. Ça va être difficile de choisir quand même qu'est-ce qui est le meilleur dans toute cette
1: grande carrière. Oui, c'est une invitation à écouter le reste aussi. Oui. Alors, évidemment, je suis limité par 4h, mais on a le temps d'écouter beaucoup de choses en 4h.
0: Oui, c'est super. Ben, merci beaucoup, en tout cas, d'être passé nous voir pour qu'on puisse célébrer ensemble son legs. Et là, ce qu'on entend, c'est une composition de celui qui va rejoindre le panthéon des grands pianistes de jazz. C'est « Hymn to Freedom » d'Oscar Peterson avec l'interprétation d'Oliver Jones. Merci beaucoup, Stanley Péan.
1: Merci à toi.

termine le manège aujourd'hui. C'est Fabiola Nirva-Aladin qui était avec vous. Nous, on se retrouve demain à midi pour vivre un autre beau tour de manège. Allez, bon après-midi!

bienvenue à Nouveau Son. Aujourd'hui à l'émission, je vous parle de la grande gagnante des Francouvertes, Louane Larobina. Notre artiste de l'ombre est nul autre que le producteur Rough Sound, un des plus gros réalisateurs de rap et de pop au Québec. Je vous parle aussi de la sensation martiniquaise Nken et du Chata. Et enfin, le rappeur ivoirien Didi B est à Montréal le 26 août prochain. C'est une date à retenir. Mais d'abord, on commence l'émission avec Petit Homme et la chanson Pardonner sur Ici Musique.

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On est ensemble jusqu'à 17h à Nouveau Son avec Sarah May. N'hésitez pas à m'écrire via la bulle de conversation de l'appli audio de Radio-Canada. Théodora, Alphonse Bisaillon et Blink dans un instant.

Maintenant, projecteur sur Louane Larobina. J'ai eu la chance de la découvrir comme jury lors de la finale des Francouvertes en mai dernier. Et elle a gagné les Francouvertes. Et oui, et Louane, elle a un parcours vraiment intéressant parce qu'elle est née à Gaspé, d'une mère québécoise et d'un père argentin. Sa musique, c'est un mélange de chansons québécoises, de folk, de bossa nova, de rock. Elle chante en français et en espagnol. Et dans les dernières années, elle a travaillé. Elle a pas mal fait tous les concours et elle les a presque tous réussis, autant les Francouvertes que le cabaret festif. Elle a tranquillement construit sa place dans l'industrie québécoise. Elle vient de sortir un deuxième micro-album qui s'appelle Casa et elle enchaîne déjà avec une nouvelle chanson, Voz de mi vida. C'est une cumbia qui est dédiée à son père et à toutes les personnes immigrantes. D'ailleurs, à la finale des Francouvertes, elle a performé cette chanson, c'était très touchant. Cet été, elle est en tournée partout dans les festivals et aujourd'hui, elle est au festif de Baie-Saint-Paul, donc allez la voir. On écoute Louane Larobina sur Ici Music.

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Parmi les musiques qui m'inspirent dans les dernières années, beaucoup provient de Martinique. Et aujourd'hui, je veux vous faire découvrir la chanteuse Nken. Si vous aimez les grosses basses, les rythmes qui cognent, ça se peut que vous tombiez en amour avec elle. Nken, ben, c'est une Martiniquaise qui fait du chata depuis plus de 10 ans. Et honnêtement, elle fait partie de celles qui ont donné envie à toute une nouvelle génération aujourd'hui de se mettre au chata. Pour vous donner, pour vous faire un tableau, le chata, c'est quoi? C'est un style qui est né en Martinique. Et on retrouve l'énergie du dancehall jamaïcain, mais avec une couleur bien antillaise. Il y a des grosses basses, les rythmes sont secs, c'est des prods électroniques minimalistes et ça cogne. Si tu mets ça dans une fête, dans un festival, dans ta voiture, l'énergie décolle. Donc Nken, elle, sa façon de travailler, c'est qu'elle sort beaucoup de singles, mais jamais d'albums, et ça fonctionne. Donc si vous vous demandez pourquoi le chata prend autant de place en ce moment dans la musique francophone, eh bien écoutez Nken, vous allez comprendre très vite. On va maintenant écouter Nken avec une autre queen de la Martinique, Meryl, qui a une carrière extraordinaire en ce moment. Allons écouter la chanson Chata Confession sur Récit Musique.

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On écoute Anjuli et Nasty Girls sur Ici Musique.

Dans notre segment Artistes de l'ombre, aujourd'hui, je vous parle de Marc Vincent, a.k.a. Rough Sound. C'est un producteur qu'on entend d'abord sur Je représente d'Yvon Crevé en 2005. Et rapidement, il devient l'un des producteurs des grands succès de rap québécois, notamment avec Sans Pression, Connaisseur Ticazo, Impost, Corias, Rhymes, Loud Larry, j'en passe. Son association avec Corias, elle débute en 2011. Et à partir de là, il va réaliser et co-réaliser quasi la totalité des albums de Corias. Et également l'album Génie en herbe que Corias a fait avec Fouki en collaboration avec Quiet Mike, a.k.a. Michel Silencieux. Et avec Cloud, Rough Sound signe des tubes. Toutes les femmes savent danser, 5 à 7 de Corias, 56K, Devenir immortel. Et il produit et co-réalise l'album Une année record avec A-Just, ce qui leur vaut le Félix du réalisateur de disques 2018. Et Rough Sound travaille aussi dans la pop. Il a travaillé avec Cœur de Pirate, Ellie Rose et sur le plan international avec Dua Lipa et le girl band sud-coréen Blackpink. Bref, Rough Sound, c'est un incontournable de la scène québécoise et pas juste du rap, je dois le souligner. Et c'est vraiment un architecte de notre musique ici. Il a donné un son à l'identité du rap québécois et il faut lui lever son chapeau. On va écouter une chanson qu'il a composée pour Billy Dupage, entre autres avec Real Mind et Lord Williams. Voici Essie de Billy Dupage sur Essie Musique.

Vous écoutez toujours Nouveau Son avec Sarah May. N'oubliez pas de m'écrire à travers la bulle de la conversation audio de Radio-Canada. On va écouter dans quelques instants Lola, Boubé et la chanson Voyager sur ICI Musique.

Dans quelques instants, on écoute une des nouvelles chansons du Camerounais Yamé avec Adekunle Gold, On My Mind. Mais pour l'instant, on écoute TDH et No Fear sur Ici Musique.

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Didi B sera à Montréal le 26 août prochain à l'Olympia. Et pour les amateurs de rap, Didi B, c'est une star du rap en Côte d'Ivoire, mais maintenant en Afrique. Il s'est vraiment bâti une signature très reconnaissable entre hip-hop, afro-trap, coupé-décalé. Et ça fait de lui un des artistes francophones les plus suivis d'Afrique. Et il a dépassé les frontières parce qu'il vient de remplir le Zénith de Paris. C'est quand même quelque chose. On retourne un peu dans son historique parce qu'en 2009, il monte le groupe Kiff No Beat. Il joue dans leur quartier et ils explosent devant toute la Côte d'Ivoire, vraiment avec une mentalité, une rage et une envie de s'en sortir. De cette époque va naître une philosophie, c'est l'art de regarder devant soi et d'avoir confiance dans son futur et de se dire qu'ils vont percer quoi qu'il arrive. Dans la dernière année, Didi B a sorti plusieurs projets. Comme j'ai dit tout à l'heure, il a rempli le Zénith et il vient tout juste de signer avec le label Sony Music France. Et selon ce qu'on a vu, selon les chansons qu'il a sorties dernièrement, je pense que sa quête ne s'arrête pas du tout à la francophonie.

Burna Boy ou à la Wizkid. Et c'est beau de voir cet artiste ivoirien d'origine conquérir le monde, en fait. Donc, il sera à Montréal le 26 août à l'Olympia. C'est à ne pas manquer. Je pense que toute la diaspora africaine et ivoirienne risque d'y être. Et on va l'écouter tout de suite dans une chanson qu'il a sortie très récemment avec Young Joe.

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prend fin l'émission d'aujourd'hui. Merci d'avoir été des nôtres. Dans quelques minutes, c'est l'heure vinyle avec Félix B. Défossé. Et demain, à l'émission, je vous parle de Meryl, J. Cole et du groupe Marie-Céleste. D'ici là, passez une bonne fin d'après-midi, prenez soin de vous et à demain.

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5: Jeudi le 23 juillet, il est 17h pile. Bienvenue à l'heure vinyle.

Aujourd'hui, à l'heure vinyle, on commence l'émission en abordant cette nouvelle incontournable. On l'a appris assez tard hier soir. Le grand Oliver Jones, pianiste jazz montréalais, s'est éteint. Il avait 91 ans. Je vais prendre le temps de vous dire que ce soir, la soirée va lui être consacrée là, sur nos ondes. C'est-à-dire que dès 20h, à Quand le jazz est là, Stanley Péan va lui rendre hommage. Ensuite, à 22h, on va rediffuser une émission spéciale qui s'intitule Oliver Jones, une vie en jazz. C'est une grande entrevue que Stanley Péan avait menée avec Monsieur Jones, alors qu'on soulignait son 90e anniversaire de naissance. Aujourd'hui, moi, ce que j'ai envie de faire immédiatement pour commencer l'émission, c'est de retourner aux racines d'Oliver Jones. Parce que vous savez, quand il a commencé sa carrière musicale à Montréal, il jouait dans les cabarets de la métropole, même il allait jusqu'à Québec. Et particulièrement, il accompagnait à cette époque-là un musicien caribéen, même jamaïcain d'origine, qui s'appelle Ken Hamilton. Et vers 1964-65, ils ont enregistré un album ensemble. Et sur cet album-là, on retrouve ce qui est probablement la toute première composition d'Oliver Jones qui s'est retrouvée sur disque. Elle s'intitule « Little Richard ». Mais il semble que cette chanson-là ne soit pas à propos de Little Richard, la vedette de rock'n'roll. En 2014, j'ai eu l'occasion d'interviewer Oliver Jones. On va entendre un petit extrait après la chanson dans lequel il va nous raconter l'histoire de cette chanson-là, mais on commence par l'écouter.

0: Déjà au milieu des années 60, on entendait son talent. C'était Oliver Jones, probablement sa première composition qui a été couchée sur disque vinyle. Vous êtes à l'heure vinyle avec Félix Bédéfossé. En 2014, j'ai eu l'honneur de l'interviewer et je lui ai fait écouter cette chanson en surprise durant l'entrevue. Voici sa réaction.
1: Oh mon Dieu, ça fait longtemps.
0: Est-ce que ça vous dit quelque chose, cette chanson-là?
1: Ben oui, c'est un pied. Pièce que j'avais écrite pour mon garçon, Little Richard.
0: Ah oui, donc est-ce que votre garçon s'appelle Richard?
1: Richard, c'est ça. Il aimait ce genre de musique, c'était la musique de la Caraïbe.
0: Oui.
1: Mes parents viennent de Barbade, puis ça fait longtemps que je n'ai pas entendu cette pièce.
0: Ben voilà, c'était un extrait d'entrevue réalisé en 2014. C'est émouvant de l'entendre parler, donc, grâce à une seule chanson, à la fois de son fils et de ses parents. C'était Oliver Jones. On continue en musique, à l'heure vinyle, avec Brother Jack McDuff.

À leur vinyle, c'était Brother Jack McDuff avec Juju. À l'époque du disco, Buzz Skaggs a connu quelques bons succès. Son album Silk Degrees, qui est paru en 1976, a été son plus connu. Le disque a 50 ans cette année. Et pour l'occasion, il y a une nouvelle édition du vinyle qui est disponible. Si ça vous intéresse, vous pouvez aller vous procurer ça. C'est pas très connu, là, mais les musiciens qui jouaient avec lui là-dessus sont en fait ceux qui, quelques temps après, allaient former Toto. Oui, le groupe qui était super populaire fin 70, début 80, qui a été rendu populaire, entre autres, grâce à la fameuse chanson Africa. I bless the rain down in Africa. Ça, c'est moi qui l'interprète d'une manière très douteuse. Buzz Skaggs aurait pu devenir aussi big que les Bee Gees à l'époque du disco. À vrai dire, John Travolta a même déjà dit que quand il préparait les différentes chorégraphie qu'on a pu voir dans le film Saturday Night Fever, eh ben c'était sur la chanson Lowdown de Buzz Skaggs qu'il dansait. Mais par la suite, la production a décidé que ce serait les Bee Gees qui serait le groupe qui allait porter la bande originale du film. Alors Buzz Skaggs, lui, malheureusement, a dû se contenter du succès qu'il avait déjà avec sa chanson. On l'écoute tout de suite.

On était en douceur ici avec du jazz funk des années 70 de la part du groupe québécois Quintonal avec Balade pour Liliane. Je vous promettais une émission qui, malgré que ce soit peut-être gris à certains endroits, qu'il y ait eu de la pluie aujourd'hui, peut-être y en a-t-il encore dans votre coin, eh ben, on va quand même se permettre une émission avec des bonnes vibes, des vibes d'été, hein, quelque chose qui fait vacances avec l'un des hymnes des vacances du Québec, Pierre Bertrand,

0: 13 months of sunshine, 13 mois de soleil, c'est ce que souhaite le groupe Child qu'on vient d'entendre, formation montréalaise. Il y a Sister Nancy qui s'en vient à Pop Montréal, ça se peut que vous ne la connaissiez pas, elle a un seul grand succès. Pourtant, ce grand succès a été énormément utilisé dans la culture hip-hop. Il y a plusieurs grandes vedettes qui l'ont utilisé, cette chanson-là, je pense à Jay-Z, Kanye West ou même Lauryn Hill. C'est fou, là. On l'a vraiment entendu dans de grosses chansons sur de gros albums. Et à l'origine, cette chanson-là, ben, elle venait de cette jeune femme qui, jamaïcaine, a grandi dans la culture des sound systems. Et les sound systems, ce n'est pas que la traduction littérale de système de son, là. Alors, je vais vous expliquer un petit peu ce que c'est. C'est plutôt des collectifs en Jamaïque. C'est-à-dire qu'à l'intérieur d'un sound system, il y avait un DJ, il y avait souvent un animateur, maître de cérémonie, il y avait des danseurs, il pouvait y avoir des musiciens aussi. Et puis, il pouvait y avoir donc toute cette gang de monde qui se rassemblait pour amener, oui, un système de son quelque part dans un endroit public. On pouvait fermer une rue, on pouvait s'installer quelque part et faire un party, qu'il soit prévu ou spontané. Et ça a créé ça vraiment toute une culture en Jamaïque. Elle a grandi là-dedans, elle, Sister Nancy, au point où, en 1980, elle a été découverte et puis on lui a proposé d'entrer en studio. 1982, elle enregistre la chanson Bam Bam. Ça devient un petit succès en Jamaïque, mais pas plus que ça. C'est vraiment plus tard quand sa chanson a été redécouverte dans les années 90 et qu'on s'est mis à la sampler qu'elle a vraiment atteint un statut culte, au point où cette Sister Nancy, qui était maintenant rendue au New Jersey, où elle était commis de banque, ben en 2016, elle a lâché sa job, littéralement, pour se consacrer uniquement à sa musique. Elle sera à Pop Montréal le 26 septembre prochain. D'ailleurs, elle sera avec Jack Cotta, qui est un de nos grands du reggae ici. Les billets sont déjà en vente. On écoute son grand classique, Bam Bam.
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Alors, Vinyl, on était en 1979 ici avec l'artiste canadien OGG sur sa pièce The Shadow. Et on s'en va en 1993 avec The Soul Sonics. Ce groupe-là, avec leur son acid jazz, on pourrait penser qu'ils sont britanniques parce que c'est vraiment de là-bas qu'arrivait ce son-là pendant les années 90. Mais non, eux, ce sont des musiciens de Los Angeles. Ils ont fondé The Soul Sonics en 1991. Leur premier album, Jazz in the Present Tense, est paru en 1993. Ils mélangeaient des éléments de jazz, de hip-hop et même de musique cubaine là-dessus, ça donnait quelque chose de vraiment frais pour l'époque. On écoute la chanson-titre de l'album.

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Un peu plus tôt, au cours de cette heure qui tire à sa fin, d'ailleurs, je vous parlais des Bee Gees, hein, et puis du fait qu'ils sont passés proches de ne pas se retrouver sur la bande originale du film Saturday Night Fever. C'est ça, ça les a catapultés à l'échelle de vedette internationale. Ben, au cours du prochain 60 minutes qu'on va passer ensemble à l'heure vinyle, on va les écouter, les Bee Gees. Aussi, on va souligner le fait que Amy Winehouse nous quittait un 23 juillet, c'était en 2011, donc il y a quelques années maintenant. Et puis, au retour de la courte pause que l'on va prendre, eh bien, on va écouter une autre pièce d'Oliver Jones.

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vous aurez peut-être reconnu ici Lovely Lauren. C'est l'une des grandes compositions de Oliver Jones. Elle était remixée par Nerdstar. Vous êtes à l'heure vinyle, c'est Félix Bédéfossé qui est avec vous. Bienvenue ou re-bienvenue si vous étiez là depuis 17 heures. Ben oui, on a eu la nouvelle tard hier soir. Oliver Jones s'est éteint et c'est pour ça qu'on lui rend hommage en diffusant certaines de ses chansons aujourd'hui à l'émission. Je vous rappelle aussi que dès 20 heures, là, quand le jazz est là, Stanley Péan va lui rendre hommage également. Et puis 22 heures, il y aura la rediffusion de l'émission spéciale Oliver Jones, une vie en jazz. C'est une grande entrevue que M. Péan avait menée avec M. Jones à l'occasion de son 90e anniversaire. Autre anniversaire assez triste ici, c'est celui du décès de Amy Winehouse. Il nous quittait le 23 juillet 2011. Sa chanson Rehab en 2006 avait été un méga succès international. Amy Winehouse, elle a ramené le soul au devant de la scène mondiale. Elle a grandement contribué à lui redonner sa place dans l'industrie musicale, dans la pop surtout. Aujourd'hui, même je pense qu'on roule encore sur cette vague d'énergie. Je fais partie, moi, de la génération qui a découvert le soul à partir de ce moment-là. Ça n'a pas été simplement une ouverture dans l'industrie, mais ça a été aussi l'occasion de redécouvrir plein de joyaux de soul et de rhythm and blues qui étaient oubliés depuis les années 60-70. Alors, on s'est mis à creuser. Internet aussi a fait avancer ces recherches-là beaucoup plus rapidement. Il y a plein d'autres artistes qui étaient peu connus à leur époque, qui ont réémergé, dont Charles Bradley et Lee Fields, pour ne nommer qu'eux. Bref, grandement à cause d'Amy Winehouse, le soul est revenu et elle nous a quittés beaucoup trop tôt à l'âge de 27 ans, le 23 juillet 2011. Je vous propose qu'on l'écoute tout de suite avec « You Know I'm No Good ».

C'était Valère à l'heure vinyle avec Beanbag Theory. J'espère que vous passez un bon début de soirée. Je vous propose maintenant qu'on écoute les Bee Gees avec More Than a Woman. C'est drôle parce que ça, c'est un de leurs grands succès. Et puis, il y a une toute nouvelle génération qui a pu la découvrir, notamment au cours des dernières années. Il y a la chanteuse danoise E.G. qui en a fait une superbe version. Et puis, c'est redevenu populaire là, grâce à elle. Moi, je l'aime beaucoup, beaucoup, l'original des Bee Gees. On l'écoute tout de suite.

C'est Indelible du beatmaker montréalais Stack Moula. Vous êtes toujours à l'heure vinyle sur Ici Musique, la radio musicale de Radio-Canada. Au microphone, c'est Félix Bédéfossé. Vous êtes plusieurs à nous écrire et à nous dire que vous écoutez l'émission en préparant le souper. Ce qui s'en vient, là, le groupe New Guinea, c'est pour moi l'un des groupes les plus parfaits à écouter, justement, dans ce genre de circonstances ou encore en soupant ou avec, bon, les amis peut-être à la maison parce que ils ont un mélange d'influences musicales qui viennent d'un peu partout autour de la Méditerranée. Et je sais pas pourquoi, mais quand je pense aussi à la Méditerranée, ben, je pense à plein de pays qui ont d'excellents types de cuisine qui m'inspirent beaucoup. Les voici avec Marekia.

C'était Belle Promesse à l'heure vinyle. Et j'ai maintenant pour vous une belle petite perle de funk canadien par le groupe de Sidewinders. Écoutez, ce groupe-là, là, il est trop méconnu. Leur album est trop rare. Mais pourtant, il est excellent comme certains des plus grands classiques du genre funk. Ça a été réédité en 2011. Merci beaucoup aux gens qui l'ont fait parce qu'il fallait sauver ça, ce disque-là. Ça a été enregistré en Nouvelle-Écosse parce que c'est un groupe de là-bas, de Sidewinders. Au cours des années 70, ils étaient super populaires dans le coin. Ils pouvaient se promener dans tous les hôtels, les cabarets, etc., donnaient d'excellents spectacles, mais ils n'arrivaient pas à se trouver de contrat d'enregistrement. Ils ont réussi un soir, par une nuit d'hiver, à, semblerait-il, à aller dans un studio qui n'était même pas chauffé. C'est ce que l'anecdote nous raconte pour réussir à enregistrer cet album de funk qu'on va décrire comme du funk nordique, je pense. Et ça a donné un disque qui est grandement recherché par les collectionneurs aujourd'hui, mais qui est aussi vraiment, vraiment excellent. Voici Flatfoot Hustlin' des Sidewinders.

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C'est un deuxième segment d'émission qui tire à sa fin. Pour le troisième et dernier, je vais vous proposer, entre autres, une reprise francophone de Stayin' Alive. Je vous le jure, vous allez capoter. Et puis aussi, une grosse chanson de jazz punk, Compared to What. Je vous raconte sa petite histoire, c'est par Les McCann. Mais avant tout, on va prendre une courte pause et au retour, une pièce de Oliver Jones.

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C'est le piano du grand Oliver Jones qui donne le ton à cette troisième heure de l'heure vinyle. La pièce s'intitule Soft Winds de son album Speak Low Swing Hard de 1985. Si vous voulez continuer la soirée avec nous, il y aura hommage à, bien sûr, Oliver Jones qui nous a quittés hier tout au long de la soirée à Ici Musique. Sachez aussi que dans la nuit du 24 au 25 juillet, de minuit à 4 heures du matin, ce sera une nuit au complet en hommage à Oliver Jones. Stanley Péan va nous proposer une programmation spéciale qui va être faite de morceaux qui ont été choisis de sa riche discographie, de nouvelles entrevues avec quelques musiciens aussi qui l'ont bien connu, des extraits d'archives, tout ça. Alors, à Ici Musique, on va continuer de célébrer sa mémoire. C'est Félix B. Desfossé qui est là. Je suis bien content de vous accueillir pour cette troisième partie de 3. On vous a beaucoup parlé des Bee Gees aujourd'hui. Alors, je vais continuer maintenant avec une version francophone absolument pas connue de Stayin' Alive. C'est vraiment une petite perle assez intéressante par une chanteuse qui s'appelle Rina Berti. C'est une Québécoise. On ne se souvient plus beaucoup d'elle aujourd'hui, Rina Berti. Pourtant, à une certaine époque, elle a fait pas mal parler. Elle a été comédienne. Elle a joué dans un ou deux films dans les années 70. Et c'était aussi une danseuse burlesque. Alors, elle était au sommet de l'industrie du divertissement dans les années 70 à Montréal. La voici avec « Viens dans mes rêves ».

La chanson Summer Love des Blackbirds à leur vinyle. On vous a parlé de la scène soul de Toronto cette semaine, hein, en revenant sur un documentaire qui s'intitule Play It Loud. D'ailleurs, je vous le rappelle, disponible sur YouTube si jamais ça vous intéresse. Eh bien, voici une qui était une superstar à Toronto dans les années 60. C'est Jackie Shane.

Frank Motley and the Hitchhikers à leur vinyle. Je vais maintenant vous proposer une chanson de Diane Tell. Quand elle est arrivée fin 70, début 80, Diane Tell, elle ne fitait pas dans aucune catégorie véritablement. C'est-à-dire qu'on était à l'époque du disco qui se transformait tranquillement en New Wave et elle n'était pas vraiment placée sur un de ces deux sons-là. Elle est arrivée avec un son qui était jazzé, avec ses propres compositions, en français par-dessus tout, et elle a un peu exprimé ça dans la chanson qui suit. Voici « Mauvais numéro ».

C'était Littice avec leur adaptation de Everybody Wants to Rule the World, un grand classique de Tears for Fears. Si vous étiez avec nous un peu plus tôt cette semaine, vous avez peut-être entendu le vinyle de Eugene McDaniels. Hein? C'est un musicien afro-américain qui a donné beaucoup dans le jazz, dans le soul jazz aussi. Eh bien, je vous propose maintenant une autre de ses grandes compositions qui s'intitule Compared to What. Elle est jouée ici par Les McCann et Eddie Harris. Et ce qui est intéressant, c'est que c'est devenu un des grands succès de la première vague de jazz funk. Je vous explique, c'est qu'il a écrit cette chanson-là et composé Eugene McDaniels à l'origine pour Roberta Flack. Elle l'a fait paraître, elle, en février 1969 sur son album First Take. Ça n'a pas tout de suite été un succès pour elle, c'est-à-dire que c'est une chanson qui n'a pas été nécessairement lancée en single, etc. Mais par la suite, cette même année-là, quand Les McCann et Eddie Harris, deux musiciens jazz, sont allés jouer au festival de Montreux, en Suisse, qui est un festival très, très, très important, là, il y a plein de gens qui ont entendu leur version à eux de cette chanson-là. Ça a aussi été enregistré, ce spectacle-là. Ça s'est retrouvé sur un album qui s'appelle Swiss Movement. Et là, ce disque-là a connu vraiment un gros succès. Il a été certifié or aux États-Unis et la chanson, par la suite, a été reprise par plus de 270 personnes avec les années. C'est quand même quelque chose. Voici donc Compared to What de la part de Eddie Harris ainsi que Les McCann.

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L'excellent groupe jazz-funk français Cortex, qui va être en spectacle d'ailleurs à Montréal en novembre prochain. Je vous le rappelle, présenté par Jazz is Dead et Adrian Yonge, qu'on aime tellement. La pièce qu'on vient d'entendre s'intitule La rue. On écoute tout de suite Racasse avec Du coup à leur vinyle.

Voilà, c'est terminé pour l'heure vinyle en ce 23 juillet. Par contre, la soirée continue sur les ondes d'ici musique. À Quand le jazz est là, Stanley Péan va rendre hommage à Oliver Jones qui nous a quittés hier. Aussi à 22h, il y aura rediffusion d'une émission spéciale Oliver Jones, une vie en jazz. C'était une entrevue menée par Stanley Péan à l'occasion du 90e anniversaire du grand pianiste montréalais. C'était Félix Bédéfossé au microphone. Je vous donne rendez-vous demain 17h pour une autre édition de l'heure vinyle. D'ici là, passez une excellente soirée sur les ondes d'ICI Musique, la radio musicale de Radio-Canada.

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4: Bonsoir. Au microphone d'ICI Musique, Stanley Péan, avec vous pour les quatre prochaines heures ce soir. D'abord, à la barre de Quand le jazz est là.